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1: Voici venue l'heure de l'éphéméride du 6 octobre. Bonne fête Bruno, il était invoqué contre la peste. Bonne fête également à Bruna, à Brunella, leur couleur le bleu, leur chiffre le 7. Les naissances du 6 octobre, Marion Josserand, la skieuse. Elisabeth Sue, l'actrice américaine. Sophie Duez, l'actrice. Nicolas Perrac, le chanteur. Bobby Farrell, chanteur et danseur du groupe Disco Bonhème. En 1929, c'est la naissance de Bruno Kremer, l'acteur. En 1888, c'est la naissance de Roland Garros, l'aviateur français. En 1887, Le Corbusier, architecte et urbaniste. Les décès. En 2018, Montserrat Caballé, la

0: contre la Nouvelle-Zélande. En 1999, c'est la sortie en salle du film « La tête dans le chapeau » d'Antonio Banderas. En 1991, Elizabeth Taylor épouse Larry Fortosky, ouvrier du bâtiment. En 1985, Alain Prost devient le premier Français champion du monde de Formule 1. En 1955, c'est la présentation au salon de l'auto par Citroën de la DS19. Le dicton « Quand on sème à la Saint-Bruno, la rouille s'y mettra bientôt. » Et à la Saint-Bruno, feuilles tombent dans le bois.
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1: Bonjour à tous, nous fêtons Bruno. Alors, quelle planète sera votre complice aujourd'hui ?
2: Bélier, votre humeur n'est pas très stable aujourd'hui. Par conséquent, essayez d'être compatissant avec les autres.
1: Taureau, quelqu'un qui pense jouer un rôle important dans votre vie pourrait perdre patience. Cela pourrait vous mener à une dispute.
2: Cure aura un impact direct sur votre vie professionnelle. Votre vivacité d'esprit vous aidera à travailler vite et bien.
1: Cancer, la chance vous apporte des éléments d'une importance capitale qui vous pousse allègrement vers la réussite.
2: Lion, dans votre métier, n'envisagez pas de grands projets. C'est plutôt le travail quotidien qui vous apportera le plus de satisfaction et d'ouverture.
1: Vierge, attendez-vous à connaître de bons moments avec une personne proche.
2: Vous êtes balance et si vous avez besoin de vous ressourcer, vous êtes sous de très bonnes dispositions planétaires.
1: Scorpion, vous serez capable de fournir de gros efforts. Vous allez dépenser beaucoup d'énergie.
2: Sagittaire, des natifs du signe Taureau pourraient vous apporter un soutien appréciable dans vos activités professionnelles.
1: Capricorne, vous connaissez un léger passage à vide qui vous sera néanmoins profitable dans plus d'un domaine.
2: Les Verseaux, il est possible que des opportunités redeviennent d'actualité.
1: Enfin Poisson, votre confiance en vous attire l'attention. Profitez de ce charisme pour mener des actions positives. Bonne journée à tous. Demain, vous penserez bien à fêter Serge.
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0: Vous êtes bien sur Radio des Ballons, il est exactement 6h en ce mardi 6 octobre 2026. Portez-vous bien, c'est Raymond. Nous sommes ensemble pour quelques heures et en ce mardi, le soleil se lèvera à 7h57. Nous fêtons les Bruno, les Bruno, mais pour les Chinois, ils ne prononcent pas les R. Et nous fêtons aussi Artaud ou encore Foy.
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0: Nos coups de cœur télévisés en ce mardi, France 2 propose à 21h10, Après la colère, un documentaire présenté par Catherine Roux, le drame de Crépol. Face aux bouleversements profonds et incessants de la société française au Big Bang permanent, Caroline Roux propose aux Français de se raconter, de se confronter et pourquoi pas de se réconcilier. Big Bang est une collection documentaire inédite qui fait suite à la société française. Et puis Justice en France à 22h45, c'est un documentaire présenté par Dominique Verdaillan. L'audience correctionnelle de Poitiers. France 5, 21h05, Poulet Mania, chouchou de nos assiettes. Le poulet s'est hissé au rang de viande la plus consommée en France en 2024. Rôti le dimanche, nuggets de cantine, wings de fast-food ou blanc grillé dans une salade earthly. Il existe sous toutes les formes et pour tous les goûts. Et puis la cuisine du Sud-Ouest se confie, c'est différent, c'est à 21h55 et ça suivra donc sur France 5. TMC, 21h25, 21h Média. C'est un magazine et les scandales de Madonna. Un album numéro 1 en France, un record de nomination aux MTV Awards. À 68 ans, Madonna prouve qu'elle n'a rien perdu de son pouvoir de fascination ni de son goût pour la provoque. Et puis 21h Média Magazine, les scandales de Madonna, deuxième partie à 22h et quelques minutes. C'est l'équipe qui propose évidemment ce soir, ce mardi également, du football avec le multiplex de la National League à partir de 20h40 donc. Il y aura Croatie-Espagne notamment et Angleterre-République tchèque. C'est que les Anglais ont fait très fort là. RMC Life à 21h10, la vie secrète des chats. Mon chat, sa maison et moi. Pour cette nouvelle saison, l'équipe de la vie secrète des chats s'est installée dans un lieu tout indiqué, Chaville. Et oui, ça existe. Un nom qui ne s'invente pas. Il y aura un deuxième épisode à 22h45 et un troisième à minuit 15.
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Mon Paris, interprétation de l'orchestre de Franck Pourcel. La tradition intellectuelle de la rive gauche date du Moyen-Âge. Le chancelier de Notre-Dame, qui surveillait très strictement l'enseignement à Paris, incita certains maîtres quelque peu dissidents et frondeurs à prendre un peu le large et enseigner dans les granges de la montagne Sainte-Geneviève, toute proche. Le plus célèbre de ces maîtres dissidents fut au Moyen-Âge Robert de Sorbon, qui donna son nom au XIXe siècle à ce qu'il est appelé aujourd'hui l'Université de la Sorbonne.

Comment ne pas évoquer celle que l'on dit être la plus belle avenue du monde, les Champs-Élysées. Une friche coupée en bas des Champs-Élysées par un ruisseau collecteur d'égouts qui allait se jeter à la Seine. Voilà ce que le nôtre, le grand jardinier français, trouva lorsqu'il dessina le jardin des Tuileries à la fin du XVIIe siècle. Ce n'est seulement que 150 années plus tard que l'avenue commençait à ressembler à ce que l'on peut imaginer avec quelques hôtels particuliers, une avenue loin pourtant d'être à la mode, qui ne connut entre autres l'éclairage public qu'en 1828, c'était hier.

0: C'est sur ce Paris brûle-t-il, une interprétation du grand et merveilleux orchestre de Caravelli, que l'on va se donner rendez-vous pour une deuxième partie de l'évocation musicale de Paris. Le kiosque et musique, une émission que vous avez préparée et que vous présentez, Pierre-Yves Deroche.
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1: Voici venue l'heure de l'éphéméride du 6 octobre. Bonne fête Bruno, il était invoqué contre la peste. Bonne fête également à Bruna, à Brunella. Leur couleur le bleu, leur chiffre le 7. Les naissances du 6 octobre, Marion Josserand, la skieuse. Elisabeth Sue, l'actrice américaine. Sophie Duez, l'actrice. Nicolas Perrac, le chanteur. Bobby Farrell, chanteur et danseur du groupe Disco Bonheim. En 1929, c'est la naissance de Bruno Kremer, l'acteur. En 1888, c'est la naissance de Roland Garros, l'aviateur français. En 1887, Le Corbusier, architecte et urbaniste. Les décès. En 2018, Montserrat Caballé, la cantatrice espagnole. En 2018, Scott Wilson, l'acteur. En 2015, Christine Arnotti, la femme écrivain. En 2010, Colette Renard, la chanteuse et comédienne. En 2003, Charles Millot, l'acteur. En 1999, Amélia Rodriguez, la chanteuse portugaise, la diva du fado. Et en 1989, c'est le décès de Bette Davis, la chanteuse, actrice américaine. En 2008, le loto, nouvelle formule, nouvelle grille, nouveau tirage. La grille augmente de 66%. En 2007, en rugby, au quart de finale de la Coupe du Monde, c'est la victoire de la France contre la Nouvelle-Zélande. En 1999, c'est la sortie en salle du film « La tête dans le chapeau » d'Antonio Banderas. En 1991, Elisabeth Taylor épouse Larry Fortosky, ouvrier du bâtiment. En 1985, Alain Prost devient le premier Français champion du monde de Formule 1. En 1955, c'est la présentation au Salon de l'Auto par Citroën de la DS19. Le dicton « Quand on sème à la Saint-Bruno, la rouille s'y mettra bientôt. » Et à la Saint-Bruno, feuilles tombent dans le bois.
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5: Au Tillot, vous allez pouvoir retrouver la deuxième édition de la Fluo Pink Night, proposée le samedi 10 octobre à la salle Omnisport. C'est dans le cadre d'Octobre Rose, avec une entrée à 5€ par personne. C'est à partir de 18 ans. N'hésitez pas à venir habiller en rose fluo. Les inscriptions se font par SMS au 06 37 85 02 77, avec aussi buvette et petite restauration sur place. Et toujours dans le cadre d'Octobre Rose, le samedi 10 octobre au Tillot, il y aura dans le hall de la salle Omnisport une vente de crêpes proposée de 13h30 à 17h. Ce sera avec l'atelier d'expression corporelle. Le relais Petite Enfance de la communauté de communes des Ballons des Hauts-de-Vosges va fêter ses 10 ans le mercredi 14 octobre. Alors rendez-vous à la salle Cécile Valence de la médiathèque au Tillot avec l'accueil qui se fera à 9h. Au programme, des ateliers, des jeux avec la ludothèque Vivre en jeu, des histoires, discours avec les élus et les partenaires, spectacle pour les enfants, puis enfin goûter et gâteaux d'anniversaire. Le comité des fêtes de Ferdru va tenir son assemblée générale le vendredi 16 octobre à 20h.

0: pour cette soirée. Hein. Bon voyage, bon d'achat, de nombreuses autres choses. 5 euros le carton avec les buvettes et petites restaurations. Ça sera placement libre. Vous pouvez vous renseigner en nous contactant au 03 29 28 10 34. À Ramonchamp, il y a une journée citoyenne qui est organisée le samedi 17 octobre. Alors vous avez rendez-vous en mairie à 8h30 pour 4 ateliers. Rénovation de la chapelle, rénovation de l'arboretum de la Mai, entretien du chalet Pingent et fabrication de tables au chalet des AFN. Vous devez vous inscrire au préalable en mairie 03 29 25 01 73. La Scopar vous propose son prochain rendez-vous musical le samedi 17 octobre à 20h30 au centre socioculturel de Rue avec chansons françaises et rétro au programme avec Émilie Christie et ses musiciens. Tarif à 15 euros en réservation auprès de la Scopar 06 74 02 15 06 avec la conciergerie Pressing des Vosges au Tillot ou la bijouterie itinérante Lorenzi. Et puis sur place, le tarif sera de 18 euros. La classe 2028 de Fraisse organise le feu de la Saint-Jean le samedi 17 octobre, place du cours Franc-Pommier à partir de 19h. Soirée tarte flambée, buvette, avec les feux d'artifice également.
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0: Michel Jonas qui se prépare à venir à Gérard, mais à 6h36, changez tout.
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0: L'exposition peinture, sculpture, photographie et autres techniques, samedi de 14h à 18h et le dimanche de 10h à 12h, de 14h à 18h, sont les 10 et 11 octobre au centre socioculturel de Rue. Christophe Mahé avant les petits Vosgiens et puis Dany Desrues. Christophe Mahé, il n'y a que de l'amour chez toi.

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1: Bonjour, vous êtes sur Radio Collège, sur Radio des Ballons. Aujourd'hui, on va parler des droits des femmes.
2: Le droit des femmes est important et certains pays devraient plus avoir de droits donnés aux femmes.
3: Personnellement, je trouve ça pas vraiment juste que les femmes soient moins bien traitées, on va dire, que les hommes, et aussi qu'on leur fasse souvent des reproches sur leur tenue, sur leur comportement, alors que les hommes, on n'en leur fait rien.
4: Je te rejoins sur le sujet. Par exemple, un garçon, on fera moins les remarques qu'on fera à une fille plus facilement. Un garçon, il peut faire le bazar. Pas dire le mot vrai, mais il fait plus le bazar par rapport à une fille qui est plus calme, on va dire.
2: Je suis d'accord. C'est sûr qu'une femme devrait avoir le droit de s'habiller comme elle veut, même si ça peut paraître vulgaire au vu d'autres personnes, comme un homme pourrait le faire.
5: Quelles remarques on fait sur les femmes ?
4: Par rapport à leur tenue, les garçons, c'est un exemple évidemment, mais ils peuvent mettre un shirt et on voit tout leur slip de derrière. Par rapport, s'il y a une fille qui fait ça dans la rue, et on la regarderait hyper mal, on la jugerait, etc. C'est sûr. Puis même, peut-être qu'on n'a jamais essayé, mais je pense qu'on s'attend tous à des remarques. Il y a des femmes qui sont... Par exemple, des fois, il y a des filles qui changent de trottoir face à des garçons. Je ne sais pas trop comment expliquer. Mais les filles se font plus souvent critiquer que les garçons. Les garçons, par exemple, on a déjà vu beaucoup de garçons critiquer une fille en lui faisant des remarques, etc. Par rapport à... peut-être que ça a déjà arrivé, mais je pense pas qu'il y ait une fille à un coup qui ait osé faire des remarques ou critiquer un garçon comme ça dans la rue.
2: Je pense qu'on ne devrait pas faire de minorité, de mettre tout le monde dans le même panier. Une fille peut critiquer un garçon comme un garçon peut critiquer une fille. Je ne suis pas forcément d'accord avec ce que tu dis. Puis pour l'histoire des shorts, la plupart du temps, c'est sûr que ce n'est pas forcément les mêmes shorts qu'elle porte. Sûr que forcément, quand tu vas dans un magasin de sport féminin, les shorts vont par exemple être plus moulants, etc. Comparé à ceux qui sont vendus dans des magasins masculins.
3: Je suis d'accord avec les deux parce que c'est vrai que dans les magasins féminins, c'est souvent plus moulant que dans les magasins pour garçons et ça m'embête quoi. Les femmes ont plus d'habits moulants, d'habits comme ça et tout, et les garçons ont souvent des shorts pas moulants du tout, des pantalons pas moulants du tout non plus, et c'est pas vraiment...
5: Non mais vous parlez de jugement, mais... Au tribunal, c'est le contraire, hein, les jugements. S'il y a plus d'hommes qui sont jugés, à mon avis, c'est parce qu'ils font plus de conneries.
4: J'ai l'impression que les filles, certes, elles font le bazar, mais moins grave que les garçons.
2: Que si on parle de minorité, encore une fois, c'est sûr que c'est moins courant qu'une femme viole un homme qu'un homme viole une femme. Mais ça ne veut rien dire, il y a toujours des hommes qui se font violer de nos jours.
5: Est-ce qu'en fait, une fille, c'est pas plus beau qu'un homme ?
4: Ça dépend.
3: Tout le monde est beau à sa manière, selon moi, donc il n'y a pas vraiment de « les femmes sont plus belles que les hommes sont plus beaux que les femmes », etc.
4: Puis de toute façon, on est tous différents, on ne peut pas tous se ressembler.
1: Merci de nous avoir écoutés, c'était Radio Collège sur Radio des Ballons. Bonne journée, au revoir.
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Avec Clo-Clo, hein, avec la tête, avec le cœur, 6h48, samedi 10 octobre, la Fluo Pink Night, deuxième édition. Entrée 5€ pour jouer par personne à partir de 18 ans. Dress code Rose Fluo, c'est inscription au 06 37 85 02 77. Octobre Rose, tous unis contre le cancer de 19h à 1h au gymnase Omnisport Maurice Schenacker au Tillot. Entrée gratuite pour consommer au Nibar. L'entièreté des bénéfices sont reversés aux partenaires, la Ligue contre le cancer, évidemment. Sylvie et Alain vont arriver avec l'horoscope. Il y aura Gims, voici Mireille Mathieu, Mille Colombes.

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1: Bonjour à tous, nous fêtons Bruno. Alors, quelle planète sera votre complice aujourd'hui ?
2: Bélier, votre humeur n'est pas très stable aujourd'hui. Par conséquent, essayez d'être compatissant avec les autres.
1: Taureau, quelqu'un qui pense jouer un rôle important dans votre vie pourrait perdre patience. Cela pourrait vous mener à une dispute.
2: Mercure aura un impact direct sur votre vie professionnelle. Votre vivacité d'esprit vous aidera à travailler vite et bien.
1: Cancer, la chance vous apporte des éléments d'une importance capitale qui vous pousse allègrement vers la réussite.
2: Lion, dans votre métier, n'envisagez pas de grands projets. C'est plutôt le travail quotidien qui vous apportera le plus de satisfaction et d'ouverture.
1: Vierge, attendez-vous à connaître de bons moments avec une personne proche.
2: Vous êtes balance et si vous avez besoin de vous ressourcer, vous êtes sous de très bonnes dispositions planétaires.
1: Scorpion, vous serez capable de fournir de gros efforts. Vous allez dépenser beaucoup d'énergie.
2: Sagittaire, des natifs du signe Taureau pourraient vous apporter un soutien appréciable dans vos activités professionnelles.
1: Capricorne, vous connaissez un léger passage à vide qui vous sera néanmoins profitable dans plus d'un domaine.
2: Les Verseaux, il est possible que des opportunités redeviennent d'actualité.
1: Enfin, Poisson, votre confiance en vous attire l'attention. Profitez de ce charisme pour mener des actions positives. Bonne journée à tous. Demain, vous penserez bien à fêter Serge.
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0: Radio des Ballons, ça y est, nous voici sur l'ensemble de nos centres émissions en cette journée du mardi 6 octobre 2026. Il est exactement 7h, c'est Raymond. Nous sommes ensemble pour 2 heures de programme en commun. Et le soleil se lève à 7h57. Tout à l'heure, nous fêtons aujourd'hui les Bruno, mais aussi les Artaud, entre autres.
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0: La vie au pays de Remiremont et sa ceinture, le récital de piano avec Daniil Mickiewicz, samedi 10 octobre à 20h30 au Centre culturel. Jeune virtuose de 23 ans, Daniil Mickiewicz est originaire de Lettonie. Parmi les nombreuses récompenses nationales et internationales qu'il a reçues, le prix de la meilleure étude de Chopin décerné au concours international d'Épinal en 2025. Les 12 études de Chopin seront d'ailleurs au programme de ce concert, ainsi que des œuvres de Bach, Brahms et de l'un des compositeurs lettons les plus célèbres, Joseph Vitals. Un concert-événement, entrée 20 € pour tous les publics, organisé par Musique à Remiremont avec les concerts classiques d'Épinal. Et il y aura les Marmottines, ce sera le même jour, samedi 10 octobre, de 10h à 11h, médiathèque, un moment tout en douceur autour des livres et des histoires, spécialement pensé pour les enfants de 0 à 3 ans, c'est gratuit. Inscription au 03 29 22 50 01 tout de même. Et toujours à Remiremont, bien sûr, le 14 octobre, les Fables de La Fontaine aux archives municipales. Découvrez une sélection de fables de Jean de La Fontaine parmi les 4 volumes édités à Paris en 1755. Une édition rare et recherchée, conservé dans son cartonnage du XVIIIe siècle et richement illustré de 276 gravures d'après les dessins de Jean-Baptiste Oudry. C'est gratuit pour les enfants de 5 à 8 ans, accompagnés d'un adulte quand même. Inscription 03 29 62 59 04, organisé par la ville de Remiremont. Et le tour au samedi 10 octobre maintenant, création de marque-pages pour les adultes et à 17h pour les enfants de plus de 8 ans à la médiathèque. Participez à cet atelier créatif proposé par Créamus et confectionnez votre propre marque-page. C'est gratuit à partir de 8 ans, organisé par la médiathèque intercommunale. Je vous rappelle l'exposition Histoire des récompenses agricoles, c'est jusqu'au 7 janvier. À travers cette collection exceptionnelle d'objets d'art, découvrez l'histoire des comices agricoles, des concours et des distinctions décernées aux agriculteurs les plus méritants jusqu'à la création de l'Ordre du Mérite Agricole en 1883. Entrée libre aux horaires d'ouverture des archives municipales, c'est pour tout public.
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Françoise Hardy, le temps de l'amour, 7h05. Gym Prévention Santé, animé par Ciel Bleu, vendredi 9 octobre à 13h30, résidence du parc, à partir de 60 ans, réservation également au 03 29 23 39 08. Guillaume va arriver avec son histoire d'un jour, il y aura Louise Attaque, et Madonna nous chante Papa Don't Preach.

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2: Aujourd'hui, nous sommes le 6 octobre. Nous allons revenir sur un jour dramatique pour le sport automobile français. Nous sommes là le dimanche 3 octobre 1971 aux États-Unis sur la piste de Watkins Glen, au nord de l'État de New York. Voilà maintenant 13 ans que la France attend une victoire dans un Grand Prix de Formule 1 en championnat du monde et un successeur à Maurice Trintignant. Et c'est au bout des 59 tours de la course et après 1h43 d'efforts et de vitesse que la Tyrrell Ford numéro 9 de François Sever franchit la ligne d'arrivée et fait donc abaisser le drapeau à damier en premier. Alors qu'il dispute là sa deuxième saison dans la catégorie reine, il vient de s'adjuger là sa seule victoire en F1 de sa carrière. Né en février 1944, le pilote parisien va voir sa vie prendre un tournant fatal sur ce même circuit. François Sever, c'est une gueule, comme on dit. Un brushing impeccable, digne d'un acteur américain, et des yeux bleus clairs perçants, quasiment un sex symbole. Mais c'est aussi un sacré pilote. De ses pairs, beaucoup estimaient qu'il sera le prochain champion du monde. Il en avait la trempe, de ses inconditionnels de la célérité, absorbés par les avancées technologiques de la mécanique. Mais qui dit vitesse dit aussi danger, et même pour celui qui dit, je cite, « ne pas avoir peur de la mort ». Nous revoilà sur le circuit américain de Watkins Glen. Cette fois-ci, le samedi 6 octobre 1973. Les tours des essais qualificatifs du Grand Prix du lendemain s'enchaînent pour François Sever, qui court derrière une pole position dans le but de réitérer son exploit de 2 ans plus tôt. Tout ça à la limite de la faute. Mais la faute est vite arrivée, surtout sur une piste aussi technique et piégeuse que la piste américaine. Et c'est au niveau des dites S, cette succession de virages étroits, que Sever perd le contrôle de sa monoplace, voltigeant à plus de 200 km/h contre les maigres barrières de sécurité, découpant littéralement sa voiture en deux et tuant le pilote tricolore sur le coup. Les images sont terribles, des images que n'oubliera pas le triple champion du monde de F1, Jackie Stewart, son coéquipier chez Tyrrell Ford, mais surtout un ami intime de François Sever. Stewart, lauréat en cette même année 1973, voyait le Français comme son successeur. La piste de Watkins Glen restera la piste où François Sever est né une deuxième fois avant de disparaître définitivement, non sans laisser un grand chagrin chez les amoureux de la course automobile. Allez, on se donne rendez-vous demain pour d'autres histoires d'un jour et on parlera de la carrière d'un très grand champion cycliste, Jean Forestier.
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Louise Attaque, comme on a dit, 7h18, octobre rose, l'atelier d'expression corporelle fera une vente de crêpes samedi 10 octobre dans le hall de la salle Maurice Schenacker au Tillot de 13h30 à 17h. Vente de crêpes pour les danseurs, leurs proches et tous les amis de l'atelier. 2 euros crêpes au sucre, 3 euros crêpes à la pâte à tartiner. Et on vous attend évidemment nombreux. voici Pascal, Patrick Juvet, la musica.

0: Quel juvet souvenir, la musica, 7h21. Il y a un atelier, le numérique, jeudi 8 octobre, apprendre à utiliser les outils numériques, évidemment. C'est à la résidence du parc, à partir de 60 ans, réservation 03 29 23 39 08, organisé par le CCAS. Tom Kazak et les courses arrivent, mais bien sûr avant, à quoi ? Eh oui, Barbie Girl.
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4: Bonjour, bonjour à tous. C'est le prix Guillaume de Pracontal et les 3600 mètres du parcours de haie à l'hippodrome d'Auteuil qui sera le théâtre du Quintet Plus de ce mardi 6 octobre 2026. Il réunira 15 concurrents âgés de 4 ans. La location sera de 98 000 euros et le départ prévu vers 13h55. En tête de notre sélection, le 9, Pascal est là, toujours dans la bonne combinaison depuis le début de l'année. Il peut l'emporter. Suivi du 12, MC Laure, à ne surtout pas condamner sur sa dernière prestation. Le 4, Gabisson, confie à Ludovic Philippon pour l'occasion. L'As Lumino, sur sa vraie valeur, sa place est à l'arrivée. Enfin, le 5, Raffle Princesse, peut à très belle cote prendre une place dans la bonne combinaison. Elle complétera notre sélection. Une sélection que vous pouvez retrouver sur ma chaîne YouTube Tom Kazak, les pronostics hippiques avec mes dernières minutes. Donc notre choix aujourd'hui, premier le 9, Pascal est là. Second le 12, MC Laure. Troisième le 4, Gabisson. Quatrième l'As Lumino. Cinquième le 5, Raffle Princesse. Le second choix le 3, le 15 et le 2. Et à vous la fortune.
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2: La mairie du Thillot est à la recherche d'un chef de projet bâtiment, urbanisme et patrimoine. Vous travaillerez sous l'autorité de la directrice générale des services et assurez le suivi de projets techniques de la commune. Alors, il faut avoir une formation dans les domaines du bâtiment, génie civil, travaux publics ou aménagement, avoir également des connaissances en collectivité territoriale et marché public. Le permis B est indispensable, poste à pourvoir dès que possible, vous aurez le statut de cadre. Il s'agit là d'un poste en CDI à 35 heures par semaine et vous devez adresser votre candidature avant le 31 octobre à Madame le maire à Place de l'Âtre de Tassigny au Thillot. À Cornimont, il y a un poste de boulanger qui vous est proposé, un poste ouvert aux débutants avec formation CAP, BEP ou équivalent en boulangerie. Il s'agit là d'un CDD 35 heures par semaine. À Rue-sur-Moselle, on recherche un agent de production avec de l'expérience en menuiserie. Alors, c'est pour une mission intérim d'un mois. C'est un poste à 35 heures par semaine. Il faut avoir au minimum un BEP ou CAP en menuiserie. À Saulsure, entre pain et chocolat, vous propose un poste de boulanger. C'est un CDI à 35 heures par semaine. Et pour candidater, bien sachez que c'est ouvert aux débutants avec formation CAP, BEP ou équivalent en boulangerie. À Gérardmer, on vous propose un poste de mécanicien en confection pour une mission intérimaire d'une durée de 8 mois à 35 heures par semaine. Il faut avoir une expérience significative en couture, au moins un an. Les ADMR de Gérardmer sont à la recherche d'aide à domicile. Alors sachez qu'il y a un poste disponible sur Gérardmer et puis un autre poste disponible à Corcieux.

0: Premièrement, avec au moins un an d'expérience dans la gestion administrative, formation bac ou équivalent en technique administrative, c'est un CDD à temps partiel 25 heures par semaine. À Remiremont, on vous propose un poste d'accompagnant éducatif et social pour travailler auprès d'enfants et d'adolescents polyhandicapés. Il faut le diplôme d'accompagnateur éducatif et social ou bien aide médico-psychologique avec un an d'expérience. C'est un CDD à 28 heures par semaine.
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Salut, c'est Raphaël et voici la une de votre quotidien Vosges Matin pour ce mardi avec une page économie, chauffage, les pistes pour alléger la facture. Football longtemps mis en difficulté, les Bleus renversent la Belgique. En page éducation, blocus des lycées, un mardi crucial. À vos côtés, il raconte le début de son combat contre l'obésité. Bugneville, le peloton motorisé passé au crible. Le syndicat, elle sort un livre témoignage sur le burn-out. Et puis avec Vosges Matin, il y a le journal de Saint-Dié Remiremont et à Gérardmer, des jeunes Chiliens en immersion de 6 mois pour apprendre la gastronomie française. Le syndicat, Marine Aiguier, raconte son burn-out dans un livre. Et puis Saint-Dié, les agents de propreté de la ville dénoncent les stéréotypes et les méconnaissances liées à leur métier. Je vous souhaite une excellente journée avec Radio des Ballons et on se retrouve tout à l'heure.

0: Laurent Pagny, est-ce que tu me suis? 7h39. Il y a vendredi 9 octobre une projection éleveuse. Envers et contre tout, ces femmes des Hauts-de-Vosges ont choisi d'être éleveuses. Un film de Jean-Pierre Valentin en présence d'une des éleveuses. C'est sur inscription, c'est pour les ados et les adultes. À la médiathèque du TIO. La Grande Sophie, ne m'oublie pas.
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0: Je vous l'ai dit, hein. La Grande Sophie, la voici.

0: La grande Sophie, ne m'oublie pas, mais oui, Lydie.
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0: Et il y a la Marche Bleue Solidarité, la Marche Bleue destinée à faire marcher ensemble toutes les générations, demain mercredi 7 octobre à 14h, départ de l'EHPAD Léon Verte. Ça ne dit plus EHPAD, mais je ne sais plus comment on dit. Et c'est accessible à tous. Angèle, une seule vie, titre leader du V40.

0: Angèle, une seule vie, nouveau titre leader du V40, 7h46.
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0: Hôpital du Tillot, les derniers 18 lits fermés en décembre. Pour en parler, pour agir, réunion publique d'information mercredi 7 octobre à 20h à Ramonchamp, salle Thiébaut, près de l'église. Dans le décor, 21 juin.

0: Dans le décor, 21 juin, 8h-10. Nous sommes le mardi 6 octobre. Le soleil se lève à 7h57 et il se couchera à 19h20. Nous fêtons Bruno. Si Arthaud, bon, on en connaît des Bruno, il y en a chez nous, hein, c'est pas toujours évident. Bon.
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0: Ouais, mais Chloé, je me suis planté hier, trompé complet, c'est-à-dire que je vous ai donné du part d'éphéméride, un petit peu des dates comme ça, mais je vous ai donné celle du mardi, d'aujourd'hui. Donc aujourd'hui, je vais faire une chose, hein, je vais vous donner celle d'hier, d'accord? Bon, ça fait rien, hein, c'était du 5 octobre. Alors, en 1914, le premier combat aérien de l'histoire de l'aviation militaire avec un avion allemand abattu par un appareil français. En 1961, présentation au salon de l'automobile de Paris de la Renault 4, de la Simca 1000 et de la Citroën Ami 6, pas moins. En 1962, la projection à Londres du premier James Bond, James Bond 007, contre Dr. No. En 1962, les Beatles lancent Love Me Do, leur premier single. En 1968, marche de protestation des catholiques réprimés dans la violence à Londonderry, en Irlande du Nord. Et en 1983, le prix Nobel de la paix est décerné à Lech Walesa. Ben vous voyez, demain on va tout rétablir. Hein. C'est quand même aujourd'hui l'anniversaire de la naissance de Nicolas Perrac.

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1: Bonjour à tous, nous fêtons Bruno. Alors, quelle planète sera votre complice aujourd'hui ?
2: Bélier, votre humeur n'est pas très stable aujourd'hui. Par conséquent, essayez d'être compatissant avec les autres.
1: Taureau, quelqu'un qui pense jouer un rôle important dans votre vie pourrait perdre patience. Cela pourrait vous mener à une dispute.
2: Mercure aura un impact direct sur votre vie professionnelle. Votre vivacité d'esprit vous aidera à travailler vite et bien.
1: Cancer, la chance vous apporte des éléments d'une importance capitale qui vous pousse allègrement vers la réussite.
2: Lion, dans votre métier, n'envisagez pas de grands projets. C'est plutôt le travail quotidien qui vous apportera le plus de satisfaction et d'ouverture.
1: Vierge, attendez-vous à connaître de bons moments avec une personne proche.
2: Vous êtes balance et si vous avez besoin de vous ressourcer, vous êtes sous de très bonnes dispositions planétaires.
1: Scorpion, vous serez capable de fournir de gros efforts. Vous allez dépenser beaucoup d'énergie.
2: Sagittaire, des natifs du signe Taureau pourraient vous apporter un soutien appréciable dans vos activités professionnelles.
1: Capricorne, vous connaissez un léger passage à vide qui vous sera néanmoins profitable dans plus d'un domaine.
2: Les Verseaux, il est possible que des opportunités redeviennent d'actualité.
1: Enfin Poisson, votre confiance en vous attire l'attention. Profitez de ce charisme pour mener des actions positives. Bonne journée à tous. Demain, vous penserez bien à fêter Serge.
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0: 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Et après l'actualité, nous allons au trail.
1: L'actualité de ce mardi. Hier, la mobilisation des lycéens s'est poursuivie dans les Vosges, comme partout en France, avec toujours les mêmes revendications. Des emplois du temps surchargés, le système de Parcoursup injuste et pour certains établissements, une vétusté des lieux et des équipements. Des lycéens ont donc manifesté à Remiremont, Gérardmer et Contrexéville, pas à Épinal, où les rassemblements avaient été interdits devant les lycées par la préfecture. Alors dans l'ensemble, les défilés ont été pacifiques, bien qu'il y ait eu quelques débordements avec un peu de casse et 3 interpellations à noter. Et aujourd'hui, c'est une grosse journée de manifestation qui est prévue, avec l'appui de plusieurs syndicats d'enseignants qui vont venir soutenir leurs élèves. Il y a eu un incendie hier un peu après minuit au Tillieu dans un pavillon de la rue de Chaillon. Un feu a pris dans la salle de bain au niveau de l'éclairage et les flammes se sont propagées jusque dans les combles. Les pompiers ont maîtrisé le sinistre et les occupants ont dû être relogés. Au tribunal d'Épinal vient d'être jugé Mehdi Adri, un quadragénaire déjà condamné à 17 reprises pour des vols. Le 31 août dernier, sous l'emprise de médicaments et d'alcool, il a escaladé le mur d'un restaurant à Chaumouset pour atteindre le premier étage et attendre qu'il n'y ait plus personne pour commettre un nouveau larcin. Or, il est tombé sur le gérant. Il lui a donné un coup de pied au thorax et un coup de tournevis au crâne. Pour cette tentative de vol avec violence, il vient d'être condamné à 2 ans de prison ferme. Il devra verser plus de 5 500 € de dommages et intérêts à la victime. Autre affaire qui vient d'être jugée, un homme de 75 ans du secteur de la Vosges-les-Bains a pratiqué des attouchements et des pénétrations digitales sur sa petite fille âgée de 12 ans en 2017. Des faits qu'il a perpétrés pendant une période de 2 ans. Il vient d'être condamné à 10 ans de prison. Nous avons appris le décès de Marie-Louise Jacone et Pierra, âgée de 98 ans. Ses obsèques seront célébrées jeudi à 14h30 en l'église de Saint-Amé. Décès d'Alain Marcadella, âgé de 71 ans. Ses obsèques seront célébrées jeudi à 14h30 en l'église de Coravillers. Je vous rappelle les obsèques d'Alain Jandel, âgé de 66 ans, célébrées mercredi à 14h30 en l'église du Haut-du-Thème. Aujourd'hui sont prévues les obsèques de Laurent Claudel, âgé de 55 ans à 10h30 en l'église de la Bresse. Les obsèques de Jacqueline Lecomte, née Parmentier, âgée de 91 ans, célébrées à 14h30 en l'église de Bussan. Les obsèques d'Alain Trombini, âgé de 79 ans, avec un hommage à 14h30 à la salle Omniculte de Cornimont. Passons au sport avec le football et en Ligue des Nations hier, la France a battu la Belgique 4 buts à 1. La France est première de son groupe. Et puis du hockey sur glace avec les 16e de finale de la Coupe de France qui oppose Mulhouse à Épinal ce mardi à 20h. La météo avec pour ce mardi du grand soleil et des températures qui vont atteindre les 24 degrés. Soleil et nuages pour mercredi de 11 à 22 degrés. Et à partir de jeudi, les températures vont descendre puisqu'on aura de 11 à 14 degrés avec de la pluie. Vendredi, temps plus sec, soleil et nuages, de 4 à 13 degrés. Samedi, soleil, nuages, quelques gouttes possibles, de 6 à 15 degrés.
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3: Isabelle Canonaco, pour un temps de printemps, cette année, le trail des Hautes-Mines, un beau succès.
4: Oui, c'est vrai que le trail des Hautes-Mines, maintenant, c'est une institution, c'est le premier dimanche d'octobre. Et on a déjà eu tous les temps, hein, du magnifique soleil, de la pluie. Et aujourd'hui, eh ben, écoutez, c'est vrai que c'est un temps printanier, il fait doux. Les trailers étaient plutôt contents du temps aussi, même presque un peu trop chaud sur la fin. Et donc, beau parcours, une organisation impeccable. Je remercie le club d'athlétisme et son président Xavier Valdener qui a fait un travail incroyable avec tous les bénévoles. Hein, c'est vrai qu'une manifestation comme ça, c'est presque 80 bénévoles hein, qu'il faut motiver. Et donc, ça a été une belle... Une belle édition encore cette année 2026 où il y a eu plus de 500 coureurs. C'est vrai que le trail dans les Vosges, ce que je disais à Stéphane Tremza, le président, qui organise aussi son trail des Hautes-Vosges au Ménil, ça, on est une terre de course. Et donc c'est pour ça qu'aujourd'hui, on a inauguré aussi notre station trail. Donc où il y a 13 parcours qui permettent sur 200 km de découvrir notre territoire. Et c'est vrai qu'une belle petite pensée pour Michel Vuillaume qui a œuvré à ce projet et qui est décédé aujourd'hui. On a eu la chance d'avoir sa fille et son petit-fils aujourd'hui. Et son petit-fils a gagné les 30 km, a été premier de cette course et on est plutôt fiers de lui.
3: Et aujourd'hui, toi, tu avais choisi quelle distance ?
4: Ah ben moi, j'ai choisi la distance de la salle Omnisport. Donc justement, d'habitude, je fais toujours la ping course. Et compte tenu qu'il y avait l'inauguration de la station trail, ben j'ai pas pu faire cette course parce que c'est vrai que cette marche plutôt, hein, parce que je marche beaucoup, mais je n'aime pas courir. Mais je cours après le temps, mais je ne cours pas en course. Mais c'est vrai que la ping course est une manifestation super importante et je remercie la Ligue contre le cancer d'être là aujourd'hui parce que c'est une belle cause et c'est vrai que ça fait plusieurs années maintenant on était au TIO avant-gardiste parce qu'on avait fait la première course parce que c'est vrai qu'on a Épinal hein, qu'on connaît qui a une envergure incroyable et au TIO on avait fait la première course il y a je ne sais plus maintenant peut-être 8 ans et autour de l'étang de Chaume pour justement ancrer Octobre Rose dans la vallée et ce qui a plutôt bien marché parce que maintenant il y a beaucoup d'animation sur Octobre Rose et ça n'est que mieux pour la Ligue et j'espère qu'ils vont avoir beaucoup de résultats aujourd'hui.
3: Xavier Valdener, le président du club Lavec. Alors, un beau succès pour ce trail en partant de printemps. En plus, ça a changé la date.
5: Oui, alors on est toujours sur le premier week-end d'octobre, mais pour une fois, on a été épargné. On a eu une météo idéale pour courir.
3: Combien de participants ?
5: Alors, sur le trail chronométré, donc les deux parcours 14 et 30, on était à 500. Donc, on a refusé du monde sur les inscriptions jusqu'à mercredi. Donc, ça, on a vraiment passé un cap. Et après, on a eu 50 gamins sur la course des enfants. Et il semblerait qu'au niveau d'Octobre Rose, j'ai pas eu le retour, mais il semblerait de plus de 200 personnes. Donc, au global, 750 personnes sur le site.
3: Ouais, c'est le plus beau succès depuis la création.
5: Ah ouais, c'est vraiment un beau succès. On peut être satisfait de cette édition qui s'annonce la plus belle.
3: Et côté performance, tu as noté des choses importantes ?
5: Ouais, alors là, au niveau performance, il y a eu quelque chose d'assez important et emblématique. C'est que donc on a le petit-fils de Michel Vuillaume, qui était vraiment un membre actif du club, qui participait aux 30 km. Et donc Baptiste Lemaître, le petit-fils de Michel, a gagné la course. Donc c'est vrai qu'il y a eu un gros moment d'émotion à son arrivée.
3: Alors, tu es reparti pour l'année prochaine et partant de printemps également ?
5: Eh bien, idéalement, c'est vrai que là, on va souffler, on va ranger un peu tout notre bazar, mais on va repartir l'année prochaine, on va rouvrir un peu les vannes pour essayer d'accueillir peut-être une centaine de coureurs en plus.
3: Ça va devenir compliqué, hein ?
5: Ben ouais, ça va devenir compliqué, mais bon, les autres y arrivent, alors pourquoi pas nous ?
3: Alors, on a aussi inauguré aujourd'hui la station Trail. C'est aussi une façon de faire connaître les Vosges.
5: Ben oui, cette station de trail là, ça fait 2 ans qu'on travaille dessus. Et donc là, aujourd'hui, c'était l'occasion de finaliser le projet avec le panneau cartographique qui vient d'être installé sur le TIO. Il reste encore quelques panneaux à mettre sur les autres communes de la vallée jusqu'à Bussan. Mais c'était l'occasion de faire ça au moment du trail des Hautes-Mines. Et c'est un beau projet qui nous tenait à cœur au niveau du club et de la mairie du TIO.
3: C'était une volonté, ça, quand tu as pris la présidence, on s'en souvient.
5: Ben oui, c'est une idée qui m'est venue comme ça. J'en avais discuté à Michel Moreau à l'époque qui m'avait dit ben, on va te suivre, c'est une bonne idée. Et puis Isabelle a suivi ce que Michel voulait, enfin là où Michel voulait nous soutenir. Donc on est allé au bout du projet, on en est fiers.
3: Ben merci et à bientôt sur le trail alors, enfin sur le parcours trail.
5: Ouais, donc il y a 13 parcours de trail de Ramonchamp jusqu'à Bussan en passant par le Ménil.
3: Sylvie qui n'est autre que la sœur de Michel Vuillaume, bien connue ici, et qui est un peu l'initiateur du parcours trail.
6: Oui, Michel était bien impliqué dans tout ce qui était le parcours trail. Je crois que c'était un des instigateurs même. Et il avait fait surtout les recherches administratives pour tout le parcours. Quoi.
3: Et ce matin, il y a eu un petit événement, hein, puisque son fils était là.
6: Alors non, il y avait sa fille qui était là, qui a couru sur les 15 km et son petit-fils qui a fait le trail et qui lui a gagné la course. Alors ils avaient tous à cœur de venir, Baptiste donc venait de Annecy pour courir pour son grand-père et sa maman Sandra venait de Reims pour pouvoir faire un hommage à leur papa et grand-père, voilà.
3: Voilà, et aujourd'hui, au final, ce sera quand même un bel hommage.
6: Oui, un très bel hommage à Michel. On est tous contents, on était là tous en famille pour le représenter et pour inaugurer la fresque, enfin le panneau dont Michel était l'instigateur, quoi.
3: Merci Sylvie, à bientôt.
6: Je vous en prie.
3: Alexandra et Laurane, alors vous avez des fleurs, vous avez gagné quelque chose aujourd'hui.
7: Bah, oui, la cinquième place sur le 30 km.
3: C'est bien.
7: Bah, c'est très bien, surtout que j'ai fait 54 à l'infernal il y a 3 semaines, donc je suis heureuse, ouais.
3: Là, c'était pas infernal.
7: C'était pas infernal, mais il y a un peu mal aux jambes quand même.
3: Et tu es de quel club ?
7: Le Dugache, de Vesoul.
3: Ah oui, c'est bien de venir de Haute-Saône, j'y étais hier.
8: Ah bah, c'est super.
3: Et toi, tu viens d'où ?
8: Moi, je viens de Remiremont.
3: C'est moins loin, et tu as gagné quoi ?
8: La 4e place du 30 km.
3: Mais c'est bien. Tu t'y attendais ? C'était un parcours facile pour toi ?
8: Je ne m'attendais vraiment pas du tout. Et c'était facile, oui et non. Bah, c'était, les paysages étaient beaux. Donc,
3: c'est bon paysage, c'est déjà quelque chose. Ouais. Mais tu fais souvent des trails comme ça ?
8: C'est le deuxième que je fais. J'avais fait le 14 l'année dernière et c'est tout.
3: Bah, c'est bien. Jamais 203, le prochain tu le gagnes ?
8: Je pense pas, mais je serai là.
3: Et toi aussi, tu en fais souvent ?
7: Oui, moi régulièrement, oui.
3: Mais tu fais de bonnes performances ?
7: Ça dépend sur quelle distance, mais là, mes défis, c'est plutôt de faire des plus grands trails.
3: Voilà. Ouais, mais ta distance préférée, c'est quoi ?
7: Bah, 30, c'est pas mal, hein. Mais ouais. 54, c'était bien aussi.
3: Ouais, 54.
7: C'est pas mal.
3: Tu l'as fait en Meurthe-et-Moselle ?
7: Non.
3: Non, même pas, bon. Parce que ça aurait pu, hein, 54, Meurthe-et-Moselle, bon, voilà, c'est tout. Hein. Merci, en tous les cas, et bravo.
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1: Bonjour, vous êtes sur Radio Collège, sur Radio des Ballons. Aujourd'hui, on va parler des droits des femmes.
2: Le droit des femmes est important et certains pays devraient plus avoir de droits donnés aux femmes.
3: Personnellement, je trouve ça pas vraiment juste que les femmes soient moins bien traitées, on va dire, que les hommes, et aussi qu'on leur fasse souvent des reproches sur leur tenue, sur leur comportement, alors que les hommes, on n'en leur fait rien.
4: Je te rejoins sur le sujet. Bah, par exemple, un garçon, on fera moins les remarques qu'on fera à une fille plus facilement. Un garçon, il peut faire le bazar, on va pas dire le mot vrai, mais il fait plus le bazar par rapport à une fille qui est plus calme, on va dire.
2: Je suis d'accord. C'est sûr qu'une femme devrait avoir le droit de s'habiller comme elle veut, même si ça peut paraître vulgaire au vu d'autres personnes, comme un homme pourrait le faire.
5: Quelles remarques on fait sur les femmes ?
4: Par rapport à leur tenue, les garçons... Bah, c'est un exemple, évidemment, mais ils peuvent mettre un shirt et on voit tout leur slip de derrière. Par rapport, s'il y a une fille qui fait ça dans la rue, et bah, on la regarderait hyper mal, on la jugerait, etc. C'est sûr. Puis même, peut-être qu'on n'a jamais essayé, mais je pense qu'on s'attend tous à des remarques. Il y a des femmes qui se font... Par exemple, des fois, il y a des filles qui changent de trottoir face à des garçons. Je ne sais pas trop comment expliquer, mais les filles se font plus souvent critiquer que les garçons. Les garçons, par exemple, on a déjà vu beaucoup de garçons critiquer une fille en lui faisant des remarques, etc. Par rapport à... Peut-être que ça a déjà arrivé, mais je ne pense pas qu'il y ait une fille à un coup qui ait osé faire des remarques ou critiquer un garçon comme ça dans la rue.
2: Je pense qu'on ne devrait pas faire de minorité, de mettre tout le monde dans le même panier. Une fille peut critiquer un garçon comme un garçon peut critiquer une fille. Je ne suis pas forcément d'accord à ce que tu dis. Puis pour l'histoire des shorts, la plupart du temps, c'est sûr que ce n'est pas forcément les mêmes shorts qu'elle porte. C'est sûr que forcément, quand tu vas dans un magasin de sport féminin, les shorts vont par exemple être plus moulants, etc. Comparé à ceux qui sont vendus dans des magasins masculins.
3: Je suis d'accord avec les deux parce que c'est vrai que dans les magasins féminins, c'est souvent plus moulant que dans les magasins pour garçons et ça m'embête quoi. Les femmes ont plus d'habits moulants, d'habits comme ça et tout, et les garçons ont souvent des shorts pas moulants du tout, des pantalons pas moulants du tout non plus, et c'est pas vraiment...
5: Non, mais vous parlez de jugement, mais au tribunal, c'est le contraire, hein, les jugements. S'il y a plus d'hommes qui sont jugés, à mon avis, c'est parce qu'ils font plus de conneries.
4: J'ai l'impression que les filles, certes, elles font le bazar, mais moins grave que les garçons.
2: Que si on parle de minorité, encore une fois, c'est sûr que c'est moins courant qu'une femme viole un homme, qu'un homme viole une femme. Mais ça ne veut rien dire, il y a toujours des hommes qui se font violer de nos jours.
5: Est-ce qu'en fait... Une fille, c'est pas plus beau qu'un homme.
4: Ça dépend.
3: Bah, tout le monde est beau à sa manière, selon moi. Donc, y a pas vraiment de les femmes sont plus belles que les hommes sont plus beaux que les femmes, etc.
4: Puis, de toute façon, on est tous différents, on peut pas tous se ressembler. Bah, merci de nous avoir écoutés. C'était Radio Collège sur Radio des Ballons. Bonne journée. Au revoir.
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5: Voici venu l'heure de l'éphéméride du 6 octobre. Bonne fête Bruno. Il était invoqué contre la peste. Bonne fête également à Bruna, à Brunella. Leur couleur le bleu, leur chiffre le 7. Les naissances du 6 octobre, Marie-Ange Osrand, la skieuse. Elisabeth Sul, l'actrice américaine. Sophie Duez, l'actrice. Nicolas Perrac, le chanteur. Bobby Farrell, chanteur et danseur du groupe Disco Bonhème. En 1929, c'est la naissance de Bruno Kremer, l'acteur. En 1888, c'est la naissance de Roland Garros, l'aviateur français. En 1887, Le Corbusier, architecte et urbaniste. Les décès. En 2018, Montserrat Caballé, la cantatrice espagnole. En 2018, Scott Wilson, l'acteur. En 2015, Christine Arnotti, la femme écrivain. En 2010, Colette Renard, la chanteuse et comédienne. En 2003, Charles Millot, l'acteur. En 1999, Amélia Rodriguez, la chanteuse portugaise, la diva du fado. Et en 1989, c'est le décès de Bette Davis, la chanteuse actrice américaine. En 2008, le loto, nouvelle formule, nouvelle grille, nouveau tirage, la grille augmente de 66%. En 2007, en rugby, au quart de finale de la Coupe du Monde, c'est la victoire de la France contre la Nouvelle-Zélande. En 1999, c'est la sortie en salle du film « La tête dans le chapeau » d'Antonio Banderas. En 1991, Elisabeth Taylor épouse Larry Fortowski, ouvrier du bâtiment. En 1985, Alain Prost devient le premier Français champion du monde de Formule 1. En 1955, c'est la présentation au salon de l'auto par Citroën de la DS19. Le dicton « Quand on sème à la Saint-Bruno, la rouille s'y mettra bientôt. Et à la Saint-Bruno, feuilles tombent dans le bois.
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1: L'actualité de ce mardi. Hier, la mobilisation des lycéens s'est poursuivie dans les Vosges, comme partout en France, avec toujours les mêmes revendications. Des emplois du temps surchargés, le système de Parcoursup injuste et pour certains établissements, une vétusté des lieux et des équipements. Des lycéens ont donc manifesté à Remiremont, Gérardmer et Contrexéville, pas à Épinal, où les rassemblements avaient été interdits devant les lycées par la préfecture. Alors dans l'ensemble, les défilés ont été pacifiques, bien qu'il y ait eu quelques débordements avec un peu de casse et 3 interpellations à noter. Et aujourd'hui, c'est une grosse journée de manifestation qui est prévue, avec l'appui de plusieurs syndicats d'enseignants qui vont venir soutenir leurs élèves. Il y a eu un incendie hier un peu après minuit au Tillot dans un pavillon de la rue de Chaillon. Un feu a pris dans la salle de bain au niveau de l'éclairage et les flammes se sont propagées jusque dans les combles. Les pompiers ont maîtrisé le sinistre et les occupants ont dû être relogés. Au tribunal d'Épinal vient d'être jugé Mehdi Adri, un quadragénaire déjà condamné à 17 reprises pour des vols. Le 31 août dernier, sous l'emprise de médicaments et d'alcool, il a escaladé le mur d'un restaurant à Chaumouset pour atteindre le premier étage et attendre qu'il n'y ait plus personne pour commettre un nouveau larcin. Or, il est tombé sur le gérant. Il lui a donné un coup de pied au thorax et un coup de tournevis au crâne. Pour cette tentative de vol avec violence, il vient d'être condamné à 2 ans de prison ferme. Il devra verser plus de 5 500 € de dommages et intérêts à la victime. Autre affaire qui vient d'être jugée, un homme de 75 ans du secteur de la Vosges-les-Bains a pratiqué des attouchements et des pénétrations digitales sur sa petite fille âgée de 12 ans en 2017. Des faits qu'il a perpétrés pendant une période de 2 ans. Il vient d'être condamné à 10 ans de prison. Nous avons appris le décès de Marie-Louise Jacone et Pierra, âgée de 98 ans. Ses obsèques seront célébrées jeudi à 14h30 en l'église de Saint-Amé. Décès d'Alain Marcadella, âgé de 71 ans. Ses obsèques seront célébrées jeudi à 14h30 en l'église de Coravillers. Je vous rappelle les obsèques d'Alain Jandel, âgé de 66 ans, célébrées mercredi à 14h30 en l'église du Haut du Thème. Aujourd'hui sont prévues les obsèques de Laurent Claudel, âgé de 55 ans à 10h30 en l'église de la Bresse. Les obsèques de Jacqueline Lecomte n'est pas

0: pour mercredi de 11 à 22 degrés. Et à partir de jeudi, les températures vont descendre puisqu'on aura de 11 à 14 degrés avec de la pluie. Vendredi, temps plus sec, soleil et nuages de 4 à 13 degrés. Samedi, soleil, nuages, quelques gouttes possibles de 6 à 15 degrés.
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1: Raphaël est dans 150 ans, 8h36. Il y a un grand rendez-vous d'orgue et de trombone. C'est le dimanche 11 octobre. C'est à 16h et c'est à la Basilique Saint-Pierre à Luxeuil. Et ouais, une organisation Mathieu Fréburger, ensemble de trombone du Conservatoire de Colmar. Direction musicale de Philippe Spanagel et de soliste Stéphane Dardenne. Et puis, voici Kyo, mon époque.

0: qui, à mon époque, je me suis trompé hier, tiens, une excellence hospitalière à Remiremont, les Sœurs de la Charité, le secret des remèdes de l'hôpital Sainte-Béatrix au XVIIIe siècle, j'avais dit 19. Docteur en pharmacie Marc-Alexandre Blaze présente sa thèse consacrée à un manuscrit pharmaceutique du XVIIIe siècle, témoin de l'histoire médicale et du patrimoine de Remiremont, vendredi 9 octobre à 20h au Centre culturel. C'est pour tout public et c'est gratuit. Notre comique du jour, le voici, c'est Coluche et c'est la publicité.
1: La publicité à télévision, ça s'adresse uniquement aux débiles mentaux. Je le dis parce que s'il y en a parmi vous, c'est pour eux, les autres circuler, il n'y a rien à voir. Allez hop ! Mais il y en a beaucoup qui restent. Hein. C'est sympa, on se sent moins seul. Bon. Alors, la publicité à la télévision, par exemple, vous avez, surtout c'est pour les lessives. Je sais pas, on doit en manger parce qu'ils nous en vendent. Hein. Ouh là là. Ah, par exemple, vous avez, madame, je vois que vous avez acheté un baril d'Ariel. Si je vous le reprends, j'en donne deux où il n'y a rien d'écrit. Oh ben non. Vous voyez, il faut vraiment être con pour ne pas prendre deux barils à la place d'un. Eh, j'imaginais la bonne femme qui dirait, ben merci vieux, salut, hein. Allez hop là. Alors, ramenez, ça va pas là, c'est pas ça. Là. Coupez, on va la refaire, c'est pas bon. Et puis, qu'est-ce que vous avez aussi? Vous avez le nouvel homou, là. Ah, il est bien, le nouvel homou. C'est celui qui lave encore plus blanc. Moi, j'avais l'ancien homo qui l'avait plus blanc. Et il avait bien, déjà, hein. Et maintenant, il y a un nouvel homo qui l'avait encore plus blanc. Moi, j'ose plus changer de lessive, j'ai peur que ça devienne transparent, après. J'ai déjà l'air con avec des rayures, hein. Il rigole, en plus. Bon. Parce que je suis allé voir monsieur homo, j'ai dit, dites donc, je m'excuse de vous déranger. Pendant le repas, parce qu'il était à table. Avec des enzymes à lui. Alors, il était là. J'ai dit, messieurs, vous dérangez, monsieur homo. Le nouvel homo, est-ce qu'il lave plus blanc que l'ancien homo? Il lave plus blanc, le nouvel homo. Mais l'ancien homo, alors, il lave moins blanc, alors. Non, l'ancien homo, il lave blanc. Ah bon? Parce que moins blanc, je sais ce que c'est comme couleur. C'est blanc. Moins blanc que blanc, je me doute. Ça doit être gris clair. Mais plus blanc que blanc, qu'est-ce que c'est comme couleur? C'est nouveau, ça vient de sortir. Oh, ben... attends, c'est... oh. Alors, attends. Non, non, c'est pas là, c'est pas là. Hé, hey, alors le nouvel homo, c'est celui qui lave la tâche qui est cachée dans le nœud du torchon. Vous avez vu ça, télé, un torchon? C'est deux gonzesses qui font la pub, c'est abruti, il y en a une. C'est même pas qu'il y a un nouvel homo, l'autre. Elle dit, mais non, t'as fait une grosse tache sur ton chon. Elle est triste, elle a vu la grosse tache. Et l'autre est toute guette. Elle dit, ah, ah, elle est toute guette. Alors elle dit, oh, ça fait rien, mon nouvel homo. Alors, elle s'est même pas saisie, ce nouvel homo. Il y a un nouvel homo. Alors non. Ben oui, elle est con. Elle... alors il dit, regarde bien avec mon nouvel homo. Tu vois la grosse tache, le torchon, je fais un nœud. Tac, tu vois. Je fais la lessive, j'enlève le nœud et plus la tache. Et l'autre, elle est sciée. Le nouvel homo, ça lave la tache qui est cachée dans le nœud du torchon. Mais il est bien, le torchon, il est propre après. Et aussi propre qu'avec l'ancien homo sans faire le nœud. C'est plus long, faut faire le nœud. C'est-à-dire, celui, tu sais, celui qui a 5 kilos de linge, il fait les nœuds le lundi, il fait la lessive le mardi, puis après, il y a la semaine pour défaire les nœuds. Hein. Parce que les nœuds qui ont été dans l'eau, bonjour. Hein. Ouais. Qu'est-ce qu'il y a encore comme lessive? Il y a persil anti-redéposition. Ah, voilà une lessive qui est bonne. Et pourquoi qu'elle est meilleure que les autres, s'il vous plaît? Eh bien, monsieur, c'est écrit dessus, c'est parce qu'elle est en anti-redéposition. Il y en a 6 qui suivent, c'est intéressant, hein. Bon. Eh oui, monsieur, cette écriture, elle est meilleure que les autres, comme lessive, persil, anti-redéposition, parce qu'elle est anti-redéposition. Je pose une question maintenant, je pose une question. Qu'est-ce qu'ils font, les autres lessives? Hmm? Qu'est-ce qu'ils font, les autres lessives? J'attends. Les autres lessives, elles soulèvent la crasse qui est l'olifique, elles lavent la crasse qui est l'olifique, et après, elles essaient bien la crasse propre. Elles se redéposent dans le fibre. On vous l'a dit, répétez. Eh bien, avec le persil anti-redéposition, non. Persil anti-redéposition soulève la crasse qui est fibre, elle lave la crasse qui est fibre, et après, elle la retient avec ses petits bras musclés, tandis qu'avec le pied, elle tape dans la machine, enlevez le linge, je tiens la crasse. La mère Denis arrive sur sa tornade blanche en poussant son cri « Mère Denis !» Oh, ça c'est gueule de rage. Hein. Je les confonds toutes les deux, moi. Bon. Elle arrive, elle retire le linge et la crasse s'en va dans l'égout. Avec la couleur, puisque justement, c'est de là qu'il y a une expression bien connue, on ne souffle pas l'égout et les couleurs. Merci quand même. Bon, alors voilà. Qu'est-ce qu'il y a encore? Ah, il y a des publicités formidables. À la télévision, il y a ce qu'on appelle les classiques de la publicité audiovisuelle. Ah non, vous avez Viva Gel, bien sûr. Jacqueline Mouette. Une ancienne speakerine. Ça les escape, hein. Elle arrive, elle est assise sur sa petite chaise. Avant votre émission préférée, faites donc un poisson surgelé. Bien sûr. Ça fout les boules. J'en ai acheté pour voir si des poissons carrés avec les yeux dans les coins. Vous enlevez la tête et la queue, reste un bouillon de cube et de la sueur. Bon, qu'est-ce qu'il y a encore? C'est fini, on se calme. Qu'est-ce... Ah, il y a les contre-pétris aussi qui sont très bien. Vous avez par exemple Mammouth écrase les prix, qui vous fait dans l'autre sens, Mamie écrase les proutes, eh oui. Eh oui, madame, vous avez trouvé, c'est encore un militaire qui gagne une tringle à rideau. Qu'est-ce qu'il y a encore? Ah, il y a ce qu'on appelle aussi à télévision les campagnes jumelées. Pendant 3 semaines, ils font les dragées FUCA. Les dragées FUCA, vous voyez. Faut les prendre deux par deux, ça fait 1, 2, 3. Les dragées FUCA. C'est un peu comme les bisons futés, si vous voulez. C'est pour éliminer les bouchons, mais... Si vous voulez, les bisons futés, c'est sur les routes, les dragées FUCA, c'est dans les chiottes, quoi. Alors pendant 3 semaines, ils font les dragées FUCA. Là, là. Deux le matin, rien le soir. Pardon, monsieur, la pharmacie, suivez la ligne jaune. Et après, pendant 3 semaines, ils font Ajax WC qui nettoie tout du sol au plafond. C'est pour le fait qu'il y en aura qui atteindrait le plafond, vous voyez. Parce que des fois, on n'a pas le temps de s'asseoir avec les dragées. Mais qui rentrent dans le chiot, là, entièrement mouché. C'est pour ça qu'il y a du verrou dans les chiottes. Et moi, je me disais, pourquoi ils mettent des verrous dans les chiottes? De toute façon, le mec qui est dedans, il va pas sortir, hein. En général, il est venu exprès, tout seul, de son plein gré. Bon. C'est pour éviter qu'il y en a un autre qui rentre, qui a pris le dragée FUCA. Là! Qui vient pour la deuxième couche. Alors, t'as déjà le merde, il y a déjà quelqu'un, merde. C'est salaud. Bon. Ça y est, respirez par le nez, madame. On vous envoie la SAMU. Bon, alors, qu'est-ce qu'il y a encore? Ah, il y en a deux formidables qui passent. Après le journal télévisé, quand on mange? C'est après le docteur Jiquel. Le docteur Jiquel, il arrive, toute la misère du monde. qu'il a dû être mazouté avec les autres oiseaux là-haut. Dans les dégrasages. Quand il y a un avion, il s'écrase dans le monde, c'est sur les pompes en GJK. Vous voyez ? Toujours que des informations épouvantables. Un chien a mordu une vieille dame. Rendez compte, la vie de ces pauvres bêtes. Être obligé de manger des vieux, nous a... Une horreur. Bon. Alors juste après, c'est quand on est à table, il y a deux nouvelles pubs. Et une, c'est pour les semelles qui absorbent les odeurs. Mon mari puait les pieds, les chaussettes collées dans le fond, tout ça. Tu veux encore du jambon pour finir ta purée? Non, ça va, merci. Et il y en a une autre, c'est pour le tampon, il s'écarte tout seul dans le bocal. Et gaffe. Puis les mecs écrivent pour à l'adresse du bocal et tout, c'est l'horreur. C'est l'horreur. Bon, qu'est-ce qu'il y a encore? Ah oui, alors dans les lessives, alors là, vous pourrez vérifier, c'est écrit sur le paquet, vous avez par exemple Gamma, la lessive poids lourd, pour laver les camions, vous avez Calgon, Calgon, c'est la lessive qui lave l'eau avant de laver le linge, pour le camp qui aurait des cons, il laverait le linge à l'eau sale, vous voyez, et puis vous avez Bonus, qui lave aussi propre à l'envers qu'à l'endroit. Parce que avant, si elle était con, elle avait le devant, puis elle se barrait. C'est terminé, les enzymes font le tour. Les verts, il y a Becté derrière. C'est Bonusque, hein. C'est pas confondre avec Guinusque. Hein. Non, parce que c'est en paquet aussi, mais il faut amener son cadeau. Hein.
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Coldplay, Don't Panic. 8h53, il y a un vide-grenier avec le groupement hôtelier de Gérardmer et ses environs. Dimanche 11 octobre, place du Vieux Gérardmer de 8h à 18h. Buvette et restauration sur place, oui, sûrement avec le groupement hôtelier. Et ben voilà, vous pouvez aller à groupement-hôtelier@orange.fr si vous voulez des renseignements. Voici Charles Aznavour, Formidable. Bonne journée à toutes et à tous. Et oui, nos stations maintenant se séparent.

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1: Bonjour à tous, nous fêtons Bruno. Alors, quelle planète sera votre complice aujourd'hui ?
2: Bélier, votre humeur n'est pas très stable aujourd'hui. Par conséquent, essayez d'être compatissant avec les autres.
1: Taureau, quelqu'un qui pense jouer un rôle important dans votre vie pourrait perdre patience. Cela pourrait vous mener à une dispute.
2: Mercure aura un impact direct sur votre vie professionnelle. Votre vivacité d'esprit vous aidera à travailler vite et bien.
1: Cancer, la chance vous apporte des éléments d'une importance capitale qui vous pousse allègrement vers la réussite.
2: Lion, dans votre métier, n'envisagez pas de grands projets. C'est plutôt le travail quotidien qui vous apportera le plus de satisfaction et d'ouverture.
1: Vierge, attendez-vous à connaître de bons moments avec une personne proche.
2: Vous êtes balance et si vous avez besoin de vous ressourcer, vous êtes sous de très bonnes dispositions planétaires.
1: Scorpion, vous serez capable de fournir de gros efforts. Vous allez dépenser beaucoup d'énergie.
2: Sagittaire, des natifs du signe Taureau pourraient vous apporter un soutien appréciable dans vos activités professionnelles.
1: Capricorne, vous connaissez un léger passage à vide qui vous sera néanmoins profitable dans plus d'un domaine.
2: Les Verseaux, il est possible que des opportunités redeviennent d'actualité.
1: Enfin Poisson, votre confiance en vous attire l'attention. Profitez de ce charisme pour mener des actions positives. Bonne journée à tous. Demain, vous penserez bien à fêter Serge.
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24: L'actualité de ce mardi. Hier, la mobilisation des lycéens s'est poursuivie dans les Vosges, comme partout en France, avec toujours les mêmes revendications. Des emplois du temps surchargés, le système de Parcoursup injuste et pour certains établissements, une vétusté des lieux et des équipements. Des lycéens ont donc manifesté à Remiremont, Gérardmer et Contrexéville, pas à Épinal, où les rassemblements avaient été interdits devant les lycées par la préfecture. Alors dans l'ensemble, les défilés ont été pacifiques, bien qu'il y ait eu quelques débordements avec un peu de casse et 3 interpellations à noter. Et aujourd'hui, c'est une grosse journée de manifestation qui est prévue, avec l'appui de plusieurs syndicats d'enseignants qui vont venir soutenir leurs élèves. Il y a eu un incendie hier un peu après minuit au Tillieu dans un pavillon de la rue de Chaillon. Un feu a pris dans la salle de bain au niveau de l'éclairage et les flammes se sont propagées jusque dans les combles. Les pompiers ont maîtrisé le sinistre et les occupants ont dû être relogés. Au tribunal d'Épinal vient d'être jugé Mehdi Adri, un quadragénaire déjà condamné à 17 reprises pour des vols. Le 31 août dernier, sous l'emprise de médicaments et d'alcool, il a escaladé le mur d'un restaurant à Chaumouset pour atteindre le premier étage et attendre qu'il n'y ait plus personne pour commettre un nouveau larcin. Or, il est tombé sur le gérant. Il lui a donné un coup de pied au thorax et un coup de tournevis au crâne. Pour cette tentative de vol avec violence, il vient d'être condamné à 2 ans de prison ferme. Il devra verser plus de 5 500 € de dommages et intérêts à la victime. Autre affaire qui vient d'être jugée, un homme de 75 ans du secteur de la Vosges-les-Bains a pratiqué des attouchements et des pénétrations digitales sur sa petite fille âgée de 12 ans en 2017. Des faits qu'il a perpétrés pendant une période de 2 ans. Il vient d'être condamné à 10 ans de prison. Nous avons appris le décès de Marie-Louise Jacone et Pierra, âgée de 98 ans. Ses obsèques seront célébrées jeudi à 14h30 en l'église de Saint-Amé. Décès d'Alain Marcadella, âgé de 71 ans. Ses obsèques seront célébrées jeudi à 14h30 en l'église de Coravillers. Je vous rappelle les obsèques d'Alain Jandel, âgé de 66 ans, célébré mercredi à 14h30 en l'église du Haut-du-Thème. Aujourd'hui sont prévues les obsèques de Laurent Claudel, âgé de 55 ans à 10h30 en l'église de la Bresse. Les obsèques de Jacqueline Lecomte, née Parmentier, âgée de 91 ans, célébrée à 14h30 en l'église de Bussan. Les obsèques d'Alain Trombini, âgé de 79 ans, avec un hommage à 14h30 à la salle Omniculte de Cornimont. Passons au sport avec le football et en Ligue des Nations hier, la France a battu la Belgique 4 buts à 1. La France est première de son groupe. Et puis du hockey sur glace avec les 16e de finale de la Coupe de France qui oppose Mulhouse à Épinal ce mardi à 20h. La météo avec pour ce mardi du grand soleil et des températures qui vont atteindre les 24 degrés. Soleil et nuages pour mercredi de 11 à 22 degrés. Et à partir de jeudi, les températures vont descendre puisqu'on aura de 11 à 14 degrés avec de la pluie. Vendredi, temps plus sec, soleil et nuages de 4 à 13 degrés. Samedi, soleil, nuages, quelques gouttes possibles de 6 à 15 degrés.
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Kent, j'aime un pays. 9h09. Et il y a 10 ans, ça se fête. Le relais Petite Enfance a besoin de vous pour souffler ses 10 bougies. Mercredi 14 octobre, Cécile Valence, médiathèque du Tio. Et ben oui, on va manquer que Cécile pour souffler. Je pourrais quand même y aller aussi. Emmanuel avec la santé. Il y aura Florent Motte, je ne sais pas. Voici Indochine, non mais.

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1: Avec Destination Santé, Emmanuel Ducreuset.
2: Bonjour à tous. Près d'un malentendant sur deux en France n'est toujours pas équipé d'une aide auditive. Pourtant, les premiers signes, faire répéter, augmenter le volume de la télé, sont souvent bien présents. Or, une prise en charge précoce permet de préserver la communication, les liens sociaux et la santé cognitive. Contrairement à une baisse de la vision, la perte auditive liée au vieillissement ou presbyacousie évolue lentement. Au fil des années, le cerveau s'adapte progressivement à cette diminution de l'audition, si bien que les personnes concernées ne prennent pas toujours conscience de leurs difficultés. Notre audition se dégrade progressivement et nous nous habituons à ces changements. Notre perception de ce qui est normal évolue elle aussi, ce qui explique que l'on mette souvent plusieurs années avant de réaliser que l'on entend moins bien, explique Michael Ménard, audioprothésiste et expert SIGNA. Certains signes doivent pourtant alerter. Faire répéter plus souvent, avoir du mal à suivre une conversation dans un restaurant ou lors d'un repas de famille, augmenter régulièrement le volume de la télévision. Dès l'apparition de ces difficultés, un bilan auditif permet de faire le point et, si nécessaire, de mettre en place une prise en charge adaptée. Au-delà de la gêne auditive, la perte d'audition peut avoir des conséquences sur la vie sociale. Comprendre les conversations devient plus difficile, notamment dans le bruit, et certaines personnes finissent par éviter certaines situations. Quand on comprend moins bien, on devient moins à l'aise dans les échanges. Petit à petit, on peut être tenté d'éviter les repas de famille, les sorties ou les réunions entre amis. C'est ainsi que l'isolement s'installe progressivement, souligne Michael Ménard. Un isolement qui, à long terme, favorise le déclin cognitif. Un appareillage précoce permet de préserver les interactions sociales et de maintenir la stimulation du cerveau. Si certaines personnes hésitent encore à s'équiper, c'est souvent parce que les aides auditives restent associées à des idées reçues ou à une image vieillissante. Pourtant, les innovations récentes ont permis de développer des dispositifs plus discrets, plus confortables et plus simples à utiliser, à l'image de SIGNA. Les aides auditives de dernière génération offrent une qualité d'écoute nettement améliorée, y compris dans les environnements complexes. Elles proposent également de nombreuses fonctionnalités connectées, comme la diffusion directe des appels, de la musique ou du son de la télévision, tout en bénéficiant de batteries rechargeables qui simplifient leur utilisation au quotidien, conclut Michael Ménard.

Florent Motte, je ne sais pas. Il y a un rendez-vous au musée du textile à 8 route du col de Drenne à Ventron. Droits des femmes au fil du temps, portrait de Vosgienne. C'est jusqu'au 23 octobre. L'entrée payante, quand même, ce sont les archives départementales des Vosges qui proposent cela. John Jonathan et Zach Abel dans mes rêves, mais avant cela, Gérard Acou, l'insomnie.

un flashback

Dans mes rêves, c'est sympa. Joss, Jonathan et Zach Abel. Il y a toujours l'exposition, hein, le Lynx boréal, mise à disposition par l'association Lorraine. Et c'est donc toujours au haut du thème Château Lambert. C'est un Château Lambert, donc, à la Maison de la Nature. Vous savez, le petit bâtiment là-haut, c'est de toute façon tout à fait... J'ai écrit des bêtises sur mon papier, donc c'est pour ça que je cherche un petit peu où on arrive là. Allez, l'ami Claudio, mama.

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1: Nos coups de cœur télévisés en ce mardi, France 2 propose à 21h10, Après la colère, un documentaire présenté par Catherine Roux, le drame de Crépol. Face aux bouleversements profonds et incessants de la société française au Big Bang permanent, Caroline Roux propose aux Français de se raconter, de se confronter et pourquoi pas de se réconcilier. Big Bang est une collection documentaire inédite qui est fait suite à la société française et puis Justice en France à 22h45. C'est un documentaire présenté par Dominique Verdaillan, l'audience correctionnelle de Poitiers. France 5, 21h05, Poulet Mania, chouchou de nos assiettes. Le poulet s'est hissé au rang de viande la plus consommée en France en 2024. Rôti le dimanche, nuggets de cantine, wings de fast-food ou blanc grillé dans une salade earthly, il existe sous toutes les formes et pour tous les goûts. Et puis la cuisine du Sud-Ouest se confie, c'est différent, c'est à 21h55 et ça suivra donc sur France 5. TMC, 21h25, 21h média. C'est un magazine et les scandales de Madonna. Un album numéro 1 en France, un record de nomination aux MTV Awards à 68 ans. Madonna prouve qu'elle n'a rien perdu de son pouvoir de fascination ni de son goût pour la provoque. Et puis 21h Média Magazine, les scandales de Madonna, deuxième partie à 22h et quelques minutes. C'est l'équipe qui propose évidemment ce soir, ce mardi également, du football avec le multiplex de la National League à partir de 20h40 donc. Il y aura Croatie-Espagne notamment et Angleterre-République tchèque. C'est que les Anglais ont fait très fort là. RMC Life à 21h10, la vie secrète des chats, mon chat, sa maison et moi. Pour cette nouvelle saison, l'équipe de la vie secrète des chats s'est installée dans un lieu tout indiqué, Chaville. Eh oui, ça existe, un nom qui ne s'invente pas. Il y aura un deuxième épisode à 22h45 et un troisième à minuit 15.
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0: Couleur Mentalo, Eddie Mitchell. Et visite du Théâtre du Peuple en ce moment jusqu'au vendredi 16 octobre, c'est le dimanche à 10h30. Joseph Kamel, Crash.
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1: Côté des variétés Othillot, vous allez pouvoir retrouver Raison et Sentiment, nouvelle adaptation du chef-d'œuvre de Jane Austen. Le film retrace le destin des sœurs Dashwood, contraintes de quitter leur domaine familial après la mort de leur père. Il y a un contraste entre les deux sœurs, incarnées à l'écran par Daisy Edgar Jones et Esme Creed Miles. Le public a réservé un bon accueil pour cette nouvelle version avec la note de 3,6 sur 5. Sur Allociné. Au grand écran à la Bresse, vous allez pouvoir retrouver le magnifique documentaire historique La Ligne Bleue, réalisé par la cinéaste alsacienne Marie Dumora. Un film qui nous emmène dans les Vosges et la vallée de la Bruche, du côté de Natzwiller, où les habitants vivaient paisiblement avant la construction du camp de concentration du Struthof sous l'annexion nazie. À travers les témoignages poignants, la mémoire des derniers témoins du village, la réalisatrice trisse un récit intime, profondément humain, sur le souvenir, le territoire et les cicatrices de l'histoire. Une œuvre qui a été très bien accueillie par la critique et le public, avec la note de 4,4 sur 5. Sur Allociné, bien sûr. En double programmation au Casino de Gérardmer et au Majestic de Remiremont, retrouvez la comédie La Maison de nos Rêves, réalisée par Claude Zidi Junior. On y retrouve Kev Adams ou encore Chantal Latsou, Camille Aguilar. Et l'histoire suit un jeune couple qui pense avoir dégoté la perle rare pour devenir propriétaire, acheter en viager une sublime maison au bord d'un lac, occupée par une dame apparemment mourante. Mais le plan paraît parfait, sauf qu'une fois le contrat signé, la vieille dame va beaucoup mieux et décide de transformer leur rêve immobilier en enfer. À la MCL de Gérardmer, vous allez pouvoir retrouver un drame psychologique et thriller également, Histoire de la nuit, réalisé par Leila Missius, un film qui est interdit au moins de 12 ans. Et avec un beau casting, hein, Benoît Magimel ou encore Bastien Bouillon, le film nous plonge dans le quotidien de Nora, Thomas et leur fille installées dans une ferme isolée. Et alors que la famille prépare une fête d'anniversaire surprise, trois inconnus s'invitent brusquement lors de la soirée et la tension va monter d'un cran. C'est un huis clos sous haute tension, captivé, qui a reçu la note de 3,8 sur 5. À l'entracte de Vanier, place à l'émotion avec le drame « Trois adieux » réalisé par la cinéaste italienne Alice Rohrwacher, un film qui a été présenté au dernier festival de Venise, une fresque familiale poignante sur la transmission et la mémoire avec la note de 3,9 sur 5. Au Majestic de Remiremont, ne manquez pas la comédie Ni vue ni connue, réalisée par Marc Fitoussi. À l'affiche, Isabelle Huppert, Sandrine Kiberlin, Anne-Marie Vin. Et le film suit Corinne, une figurante déterminée à décrocher un vrai rôle. Elle va se lier d'amitié avec une actrice renommée. Mais le milieu du cinéma réserve bien des désillusions. Et puis ne manquez pas le festival du jeune public et Graines d'étoiles à la MCL de Gérardmer qui sera proposé du 12 au 30 octobre.
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Les avions nuit sauvage. L'Assemblée générale du comité des fêtes de Ferdru, ce vendredi 16 octobre à 20h, à la salle des fêtes de Ferdru. Ali J, Deft Love.

LJ Dead Love. Dans 8 minutes, il sera 10h et la cantine scolaire à Fraisse, vendredi 16 octobre, eh bien, vous donne rendez-vous à l'école élémentaire Square des Petits Érudits pour ses 100 ans de cantine. Et ça se fête à 16h30, l'accueil A. Ensuite, il y aura exposition 100 ans de souvenirs à table et visite de la cantine dans les coulisses d'aujourd'hui. Atelier Petit Gâteau Moelleux avant l'accueil à 15h. Bonne journée à toutes et à tous. Sylvie Alain avec l'horoscope. Voici Zazie Speed.

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1: Bonjour à tous, nous fêtons Bruno. Alors, quelle planète sera votre complice aujourd'hui ?
2: Bélier, votre humeur n'est pas très stable aujourd'hui. Par conséquent, essayez d'être compatissant avec les autres.
1: Taureau, quelqu'un qui pense jouer un rôle important dans votre vie pourrait perdre patience. Cela pourrait vous mener à une dispute.
2: Mercure aura un impact direct sur votre vie professionnelle. Votre vivacité d'esprit vous aidera à travailler vite et bien.
1: Cancer, la chance vous apporte des éléments d'une importance capitale qui vous poussent allègrement vers la réussite.
2: Lion, dans votre métier, n'envisagez pas de grands projets. C'est plutôt le travail quotidien qui vous apportera le plus de satisfaction et d'ouverture.
1: Vierge, attendez-vous à connaître de bons moments avec une personne proche.
2: Vous êtes balance et si vous avez besoin de vous ressourcer, vous êtes sous de très bonnes dispositions planétaires.
1: Scorpion, vous serez capable de fournir de gros efforts. Vous allez dépenser beaucoup d'énergie.
2: Sagittaire, des natifs du signe Taureau pourraient vous apporter un soutien appréciable dans vos activités professionnelles.
1: Capricorne, vous connaissez un léger passage à vide qui vous sera néanmoins profitable dans plus d'un domaine.
2: Les Verseaux, il est possible que des opportunités redeviennent d'actualité.
1: Enfin, Poisson, votre confiance en vous attire l'attention. Profitez de ce charisme pour mener des actions positives. Bonne journée à tous. Demain, vous penserez bien à fêter Serge.
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10: L'actualité de ce mardi. Hier, la mobilisation des lycéens s'est poursuivie dans les Vosges, comme partout en France, avec toujours les mêmes revendications. Des emplois du temps surchargés, le système de Parcoursup injuste et pour certains établissements, une vétusté des lieux et des équipements. Des lycéens ont donc manifesté à Remiremont, Gérardmer et Contrexéville, pas à Épinal, où les rassemblements avaient été interdits devant les lycées par la préfecture. Alors dans l'ensemble, les défilés ont été pacifiques, bien qu'il y ait eu quelques débordements avec un peu de casse et 3 interpellations à noter. Et aujourd'hui, c'est une grosse journée de manifestation qui est prévue, avec l'appui de plusieurs syndicats d'enseignants qui vont venir soutenir leurs élèves. Il y a eu un incendie hier un peu après minuit au Tillot, dans un pavillon de la rue de Chaillon. Un feu a pris dans la salle de bain au niveau de l'éclairage et les flammes se sont propagées jusque dans les combles. Les pompiers ont maîtrisé le sinistre et les occupants ont dû être relogés. Au tribunal d'Épinal vient d'être jugé Mehdi Adri, un quadragénaire déjà condamné à 17 reprises pour des vols. Le 31 août dernier, sous l'emprise de médicaments et d'alcool, il a escaladé le mur d'un restaurant à Chaumouset pour atteindre le premier étage et attendre qu'il n'y ait plus personne pour commettre un nouveau larcin. Or, il est tombé sur le gérant. Il lui a donné un coup de pied au thorax et un coup de tournevis au crâne. Pour cette tentative de vol avec violence, il vient d'être condamné à 2 ans de prison ferme. Il devra verser plus de 5 500 € de dommages et intérêts à la victime. Autre affaire qui vient d'être jugée, un homme de 75 ans du secteur de la Vosges-les-Bains a pratiqué des attouchements et des pénétrations digitales sur sa petite fille âgée de 12 ans en 2017. Des faits qu'il a perpétrés pendant une période de 2 ans. Il vient d'être condamné à 10 ans de prison. Nous avons appris le décès de Marie-Louise Jacone et Pierra, âgées de 98 ans. Ses obsèques seront célébrées jeudi à 14h30 en l'église de Saint-Amé. Décès d'Alain Marcadella, âgé de 71 ans. Ses obsèques seront célébrées jeudi à 14h30 en l'église de Coravillers. Je vous rappelle les obsèques d'Alain Jandel, âgé de 66 ans, célébré mercredi à 14h30 en l'église du Haut-du-Thème. Aujourd'hui sont prévues les obsèques de Laurent Claudel, âgé de 55 ans à 10h30 en l'église de la Bresse. Les obsèques de Jacqueline Lecomte, née Parmentier, âgée de 91 ans, célébrée à 14h30 en l'église de Bussan. Les obsèques d'Alain Trombini, âgé de 79 ans, avec un hommage à 14h30 à la salle Omniculte de Cornimont. Passons au sport avec le football et en Ligue des Nations hier, la France a battu la Belgique 4-1. La France est première de son groupe. Et puis du hockey sur glace avec les 16e de finale de la Coupe de France qui oppose Mulhouse à Épinal ce mardi à 20h. La météo avec pour ce mardi du grand soleil et des températures qui vont atteindre les 24 degrés. Soleil et nuages pour mercredi de 11 à 22 degrés. Et à partir de jeudi, les températures vont descendre puisqu'on aura de 11 à 14 degrés avec de la pluie. Vendredi, temps plus sec, soleil et nuages, de 4 à 13 degrés. Samedi, soleil, nuages, quelques gouttes possibles, de 6 à 15 degrés.

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1: La vie au pays de Remiremont et sa ceinture, le récital de piano avec Danils Mickiewicz, samedi 10 octobre à 20h30 au Centre culturel. Jeune virtuose de 23 ans, Danils Mickiewicz est originaire de Lettonie. Parmi les nombreuses récompenses nationales et internationales qu'il a reçues, le prix de la meilleure étude de Chopin décerné au concours international d'Épinal en 2025. Les 12 études de Chopin seront d'ailleurs au programme de ce concert, ainsi que des œuvres de Bach, Brahms et de l'un des compositeurs lettons les plus célèbres, Joseph Vitals. Un concert-événement, entrée 20 euros pour tous les publics, organisé par Musique à Remiremont avec les concerts classiques d'Épinal. Et il y aura

0: son cartonnage du XVIIIe siècle est richement illustré de 276 gravures d'après les dessins de Jean-Baptiste Oudry. C'est gratuit pour les enfants de 5 à 8 ans, accompagné d'un adulte quand même. Inscription 03 29 62 59 04, organisé par la ville de Remiremont. Et le tour samedi 10 octobre maintenant, création de marque-pages pour les adultes et à 17h pour les enfants de plus de 8 ans à la médiathèque. Participez à cet atelier créatif proposé par Créamus et confectionnez votre propre marque-page. C'est gratuit à partir de 8 ans, organisé par la médiathèque intercommunale. Je vous rappelle l'exposition Histoire des récompenses agricoles, c'est jusqu'au 7 janvier. À travers cette collection exceptionnelle d'objets d'art, découvrez l'histoire des commissions agricoles, des concours et des distinctions décernées aux agriculteurs les plus méritants jusqu'à la création de l'ordre du mérite agricole en 1883. Entrée libre aux horaires d'ouverture des archives municipales, c'est pour tout public.
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1: La mairie du Thiot est à la recherche d'un chef de projet bâtiment, urbanisme et patrimoine. Vous travaillerez sous l'autorité de la directrice générale des services et assurez le suivi de projets techniques et de la commune. Alors, il faut avoir une formation dans les domaines du bâtiment, génie civil, travaux publics ou aménagement, avoir également des connaissances en collectivité territoriale et marché public. Le permis B est indispensable. Poste à pourvoir dès que possible. Vous aurez le statut de cadre. Il s'agit là d'un poste en CDI à 35 heures par semaine et vous devez adresser votre candidature avant le 31 octobre à Madame le maire à Place de l'Âtre de Tassigny au Thiot. À Cornimont, il y a un poste de boulanger qui vous est proposé, un poste ouvert aux débutants avec formation CAP, BEP ou équivalent en boulangerie. Il s'agit là d'un CDD 35 heures par semaine. À Rue-sur-Moselle, on recherche un agent de production avec de l'expérience en menuiserie. Alors, c'est pour une mission intérim d'un mois. C'est un poste à 35 heures par semaine. Il faut avoir au minimum un BEP ou CAP en menuiserie. À Saulsur, entre pain et chocolat, vous propose un poste de boulanger. C'est un CDI à 35 heures par semaine. Et pour candidater, bien sachez que c'est ouvert aux débutants avec formation CAP, BEP ou équivalent en boulangerie. À Gérardmer, on vous propose un poste de mécanicien en confection pour une mission intérimaire d'une durée de 8 mois à 35 heures par semaine. Il faut avoir une expérience significative en couture, au moins un an. Les ADMR de Gérardmer sont à la recherche d'aide à domicile. Alors sachez qu'il y a un poste disponible sur Gérardmer et puis un autre poste disponible à Corcieux. Alors c'est un poste qui est ouvert aux débutants. Il faut être titulaire du permis, un poste en CDI à 35 heures par semaine. Sur la commune de Girbamont, il est recherché un conducteur d'engins forestiers. Alors c'est pour un poste en CDI à 35 heures par semaine. Pour postuler, on vous demande les formations et permis CAPA, BPA, Bac Pro Travaux Forestiers, le CACES R482 catégorie F et le permis B avec un an d'expérience. Un assistant administratif d'assurance est recherché sur Remiremont avec au moins un an d'expérience dans la gestion administrative, formation bac ou équivalent en technique administrative. C'est un CDD à temps partiel, 25 heures par semaine. À Remiremont, on vous propose un poste d'accompagnant éducatif et social pour travailler auprès d'enfants et d'adolescents polyhandicapés. Il faut le diplôme d'accompagnateur éducatif et social ou bien aide médico-psychologique avec un an d'expérience. C'est un CDD à 28 heures par semaine.
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0: Claude Vanly, je suis sur Radio des Ballons. Ça pète le feu.
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3: Au TIO, vous allez pouvoir retrouver la deuxième édition de la Fluo Pink Night, proposée le samedi 10 octobre à la salle Omnisport. C'est dans le cadre d'Octobre Rose, avec une entrée à 5 euros par personne. C'est à partir de 18 ans. N'hésitez pas à venir habiller en rose fluo. Les inscriptions se font par SMS au 06 37 85 02 77, avec aussi buvette et petite restauration sur place. Et toujours dans le cadre d'Octobre Rose, le samedi 10 octobre au TIO, il y aura dans le hall de la salle Omnisport une vente de crêpes proposée de 13h30 à 17h. Ce sera avec l'atelier d'expression corporelle. Le relais Petite Enfance de la communauté de communes des Ballons des Hauts-de-Vosges va fêter ses 10 ans le mercredi 14 octobre. Alors rendez-vous à la salle Cécile Valence de la médiathèque au TIO avec l'accueil qui se fera à 9h au programme des ateliers, des jeux avec la ludothèque Vivre en jeu, des histoires, discours avec les élus et les partenaires, spectacle pour les enfants, puis enfin goûter et gâteaux d'anniversaire. Le comité des fêtes de Ferdru va tenir son assemblée générale le vendredi 16 octobre à 20h. Ce sera à la salle des fêtes, un rendez-vous ouvert à tous. La cantine scolaire à Fraisse va fêter ses 100 ans le vendredi 16 octobre. Alors vous avez rendez-vous à la cantine pour l'accueil qui se fera à 16h30. Découvrez l'exposition 100 ans de souvenirs à table. Découvrez également les coulisses de la cantine d'aujourd'hui. À noter qu'à 15h, il y aura des ateliers petits gâteaux. Vous pouvez d'ailleurs vous inscrire en mairie pour y participer. 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À Ramonchamp, il y a une journée citoyenne qui est organisée le samedi 17 octobre. Alors vous avez rendez-vous en mairie à 8h30 pour 4 ateliers. Rénovation de la chapelle, rénovation de l'arboretum de la Baie, entretien du chalet Pingent et fabrication de tables au chalet des AFN. Vous devez vous inscrire au préalable en mairie 03 29 25 01 73. La Scopar vous propose son prochain rendez-vous musical le samedi 17 octobre à 20h30 au centre socioculturel de Rue avec chansons françaises et rétro au programme avec Émilie Christie et ses musiciens. Tarif à 15 euros en réservation auprès de la Scopar 06 74 02 15 06 avec la conciergerie Pressing des Vosges au Tillo ou la bijouterie itinérante Lorenzi. Et puis sur place, le tarif sera de 18 euros. La classe 2028 de Fraisse organise le feu de la Saint-Jean le samedi 17 octobre, place du cours Franc-Pommier à partir de 19h. Soirée tarte flambée, buvette, avec les feux d'artifice également.
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0: seconde partie de Bel et Bien avec Marie-Alice et aujourd'hui nous parlons de l'arthrose.
1: Mieux dormir, ça compte aussi énormément. Et oui. Alors, moins le sommeil est réparateur, plus on perçoit la douleur et plus on souffre. Moins on dort, et c'est un cercle vicieux. Donc, il faut vraiment aussi avoir une bonne qualité de sommeil. Alors, quitte à vraiment écouter son corps au niveau de l'endormissement, etc. Sinon, ça peut se rééquilibrer avec des médecins spécialistes du sommeil qui vont nous apprendre. Mais sinon, il existe plein de petits tutos qu'on peut retrouver soit sur YouTube, etc. pour nous aider à avoir un meilleur sommeil en fonction du type de sommeil que l'on a. Si c'est à l'endormissement, si c'est des réveils plutôt en milieu de nuit, etc. Voilà, mais vraiment le sommeil, c'est très très important. Et aussi, il y a un truc qui est très très bien, c'est les cures thermales.
0: Ouais, oui.
1: Ah oui, les cures thermales. Donc là, il va falloir se dépêcher d'en refaire parce qu'il paraîtrait que la Sécurité sociale veut moins les rembourser.
0: Ouais, c'est vrai, j'ai entendu ça.
1: Voilà, il paraît. Hein. Mais donc aujourd'hui, il est prouvé qu'une curiste sur deux, donc qui part vraiment en cure thermale régulièrement pour des douleurs d'arthrose, va vraiment beaucoup mieux et ralentit ses crises d'arthrose et ralentit surtout la maladie et est beaucoup plus mobile et perd du poids, etc. C'est vraiment un tout. Alors au programme, chaque jour durant 3 semaines, hydrojet, massage, mobilisation en piscine, application debout chaude, en bain ou en cataplasme. On peut même faire donc certains bains de boue, d'argile, etc. Alors les effets biologiques de la cure découlent surtout des sollicitations physiques et de la stimulation thermique et des propriétés physico-chimiques des eaux minérales et des boues. Le bain de boue exerce probablement une grande activité, mobilisant plutôt les mécanismes qui sont impliqués dans l'inflammation et la dégradation du cartilage. En prime, les établissements thermaux proposent, aux côtés donc de l'hydrothérapie, des conférences animées par des experts pour mieux combattre la maladie et mieux la connaître pour y faire face. Des séances d'activité physique adaptées donc sont organisées. L'occasion de découvrir certaines disciplines, par exemple le qigong, certaines danses, certains yogas, et de poursuivre tout ce protocole à la maison. Cette prise en charge globale et personnalisée peut agir comme un starter de bonne résolution contre l'arthrose. Donc le site médecinethermale.fr héberge donc des annuaires de stations thermales qui sont vraiment orientées en fonction de ses douleurs et en fonction de ses articulations, si on veut vraiment mobiliser telle ou telle articulation. Donc elles sont orientées rhumatologie, qui sont les plus nombreuses, et géocalisées. Citons par exemple Saint-Amand-les-Eaux, la seule du nord de la France. Il y a aussi Balaruc-les-Bains vers l'étang de Tôme, mais il y a aussi les cures thermales à Luxeuil, il y a Bain-les-Bains aussi. Donc c'est vraiment des cures qui sont très très adaptées pour nous qui ne sommes pas très loin. Donc Luxeuil-les-Bains ou Bain-les-Bains, c'est facile à y aller. Alors donc, selon une étude donc de Thermarthrose portant sur 462 personnes, une cure thermale standard, 18 jours, permet d'obtenir un soulagement qui dure plusieurs mois, jusqu'à un an après la cure, avec moins de recours aux séances de rééducation et surtout aux antalgiques, paracétamol, anti-inflammatoires, qui sont néfastes pour l'estomac notamment. Alors on va se mettre aussi au yoga. Ah ah! Alors le yoga, c'est vrai qu'en ce moment ça a beaucoup le vent en poupe, beaucoup de gens font le yoga parce que c'est doux, ça ne va rien abîmer. Mais en quoi ça consiste? Cette activité douce mobilise tout le corps ainsi que l'esprit. Elle a donc une action vraiment globale. Elle favorise entre autres une respiration plus ample qui se répercute sur le dysfonctionnement du système nerveux autonome, notamment du nerf vague, en diminuant la sécrétion de molécules donc inflammatoires. Alors, certains médecins, notamment le docteur Jocelyne Borel-Cunner, qui exerce à l'unité douleur en médecine complémentaire à l'hôpital Nouveau, donc à Pontoise. C'est vraiment l'hôpital précurseur dans tous ces traitements, dans toutes ces études, au niveau de certaines gymnastiques douces, notamment la yoga-thérapie. hein, comme ils l'appellent, le mouvement est un prétexte pour parvenir à la concentration et à aller chercher l'équilibre et la paix intérieure. Cet état de sérénité donc entraîne des changements enzymatiques et biologiques, par exemple en augmentant la sécrétion d'endorphines, des hormones dont l'action antalgique favorise la sensation de bien-être. Et donc, par effet rebond, donc, qui calme les douleurs.
0: Très bien.
1: Voilà, alors... Donc, quel type de pratique? Alors, vous pourrez aller voir le médecin si vous voulez vraiment pratiquer le yoga, qui va conseiller de privilégier donc le Hatha Yoga. C'est surtout celui que l'on fait justement dans la vallée. Il y a pas mal de cours de yoga et c'est surtout du Hatha Yoga que l'on pratique ici. Assez doux et peu statique. On ne reste pas plus de 3 ou 4 respirations dans une même posture. À la portée de tous. Elle peut aussi donc se pratiquer en toute autonomie à la maison. Une fois qu'on connaît les mouvements, on peut les continuer à la maison. Alors, peu à peu, la personne prend plaisir à cette pratique. Elle retrouve confiance en elle et en ses capacités. Elle a de nouveau envie de bouger. Selon les études, en s'y consacrant 2 fois 1 heure par semaine, une personne motivée obtient assez donc vite une rééducation des tensions et une amélioration de la souplesse des articulations et un soulagement de la douleur. Le yoga est également bénéfique en prévention également.
0: D'accord. Hein.
1: C'est pour ça qu'il y a même de plus en plus de cours de yoga pour un public de plus en plus jeune. Voilà.
0: Eh bien, très bien, voilà, on en sait plus sur ce grand thème qu'est l'arthrose.
1: Voilà, merci à tous, merci Raphaël.
0: À bientôt.
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20: La vie au pays de Remiremont et sa ceinture, le récital de piano avec Danils Mikiewicz, samedi 10 octobre à 20h30 au Centre culturel. Jeune virtuose de 23 ans, Danils Mikiewicz est originaire de Lettonie. Parmi les nombreuses récompenses nationales et internationales qu'il a reçues, le prix de la meilleure étude de Chopin décerné au concours international d'Épinal en 2025. Les 12 études de Chopin seront d'ailleurs au programme de ce concert, ainsi que des œuvres de Bach, Brahms et de l'un des compositeurs lettons les plus célèbres, Joseph Vitals. Un concert-événement, entrée 20€ pour tous les publics, organisé par Musique à Remiremont avec les concerts classiques d'Épinal. Et il y aura les Marmottines, ce sera le même jour, samedi 10 octobre. De 10h à 11h, médiathèque, un moment tout en douceur autour des livres et des histoires, spécialement pensé pour les enfants de 0 à 3 ans, c'est gratuit. Inscription au 03 29 22 50 01 tout de même. Et toujours à Remiremont, bien sûr, le 14 octobre, les Fables de La Fontaine aux archives municipales. Découvrez une sélection de fables de Jean de La Fontaine parmi les 4 volumes édités à Paris en 1755, une édition rare et recherchée, conservée dans son cartonnage du XVIIIe siècle et richement illustrée de 276 gravures d'après les dessins de Jean-Baptiste Oudry. C'est gratuit pour les enfants de 5 à 8 ans, accompagnés d'un adulte quand même. Inscription 03 29 62 59 04, organisée par la ville de Remiremont. Et toujours samedi 10 octobre maintenant, création de marque-pages pour les adultes et à 17h pour les enfants de plus de 8 ans à la médiathèque. Participez à cet atelier créatif proposé par Créamus et confectionnez votre propre marque-page. C'est gratuit à partir de 8 ans, organisé par la médiathèque intercommunale. Je vous rappelle l'exposition Histoire des récompenses agricoles, c'est jusqu'au 7 janvier. À travers cette collection exceptionnelle d'objets d'art, découvrez l'histoire des comices agricoles, des concours et des distinctions décernées aux agriculteurs les plus méritants jusqu'à la création de l'Ordre du Mérite agricole en 1883. Entrée libre aux horaires d'ouverture des archives municipales, c'est pour tout public.
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1: La mairie du Thillot est à la recherche d'un chef de projet bâtiment, urbanisme et patrimoine. Vous travaillerez sous l'autorité de la directrice générale des services et assurez le suivi de projets techniques de la commune. Alors, il faut avoir une formation dans les domaines du bâtiment, génie civil, travaux publics ou aménagement. Avoir également des connaissances en collectivité territoriale et marché public. Le permis B est indispensable. Poste à pourvoir dès que possible. Vous aurez le statut de cadre. Il s'agit là d'un poste en CDI à 35 heures par semaine et vous devez adresser votre candidature avant le 31 octobre à Madame le maire à Place de l'Âtre de Tassigny au Thillot. À Cornimont, il y a un poste de boulanger qui vous est proposé, un poste ouvert aux débutants avec formation CAP, BEP ou équivalent en boulangerie. Il s'agit là d'un CDD 35 heures par semaine. À Rue-sur-Moselle, on recherche un agent de production avec de l'expérience en menuiserie. Alors, c'est pour une mission intérim d'un mois. C'est un poste à 35 heures par semaine. Il faut avoir au minimum un BEP ou CAP en menuiserie. À Saulsur, entre pain et chocolat, vous propose un poste de boulanger. C'est un CDI à 35 heures par semaine. Et pour candidater, bien sachez que c'est ouvert aux débutants avec formation CAP, BEP ou équivalent en boulangerie. À Gérardmer, on vous propose un poste de mécanicien en confection pour une mission intérimaire d'une durée de 8 mois à 35 heures par semaine. Il faut avoir une expérience significative en couture, au moins un an. Les ADMR de Gérardmer sont à la recherche d'aide à domicile. Alors sachez qu'il y a un poste disponible sur Gérardmer et puis un autre poste disponible à Corcieux. Alors c'est un poste qui est ouvert aux débutants. Il faut être titulaire du permis, un poste en CDI à 35 heures par semaine. Sur la commune de Girbamont, il est recherché un conducteur d'engins forestiers. Alors c'est pour un poste en CDI à 35 heures par semaine. Pour postuler, on vous demande les formations et permis CAPA, BPA, Bac Pro Travaux Forestiers, le CACES R482 catégorie F et le permis B avec un an d'expérience. Un assistant administratif d'assurance est recherché sur Remiremont avec au moins un an d'expérience dans la gestion administrative, formation bac ou équivalent en technique administrative. C'est un CDD à temps partiel, 25 heures par semaine. À Remiremont, on vous propose un poste d'accompagnant éducatif et social pour travailler auprès d'enfants et d'adolescents polyhandicapés. Il faut le diplôme d'accompagnateur éducatif et social ou bien aide médico-psychologique avec un an d'expérience. C'est un CDD à 28 heures par semaine.
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2: L'actualité de ce mardi. Hier, la mobilisation des lycéens s'est poursuivie dans les Vosges, comme partout en France, avec toujours les mêmes revendications. Des emplois du temps surchargés, le système de Parcoursup injuste et pour certains établissements, une vétusté des lieux et des équipements. Des lycéens ont donc manifesté à Remiremont, Gérardmer et Contrexéville, pas à Épinal, où les rassemblements avaient été interdits devant les lycées par la préfecture. Alors dans l'ensemble, les défilés ont été pacifiques, bien qu'il y ait eu quelques débordements avec un peu de casse et trois interpellations à noter. Et aujourd'hui, c'est une grosse journée de manifestation qui est prévue, avec l'appui de plusieurs syndicats d'enseignants qui vont venir soutenir leurs élèves. Il y a eu un incendie hier un peu après minuit au TIO dans un pavillon de la rue de Chaillon. Un feu a pris dans la salle de bain au niveau de l'éclairage et les flammes se sont propagées jusque dans les combles. Les pompiers ont maîtrisé le sinistre et les occupants ont dû être relogés. Au tribunal d'Épinal vient d'être jugé Mehdi Adri, un quadragénaire déjà condamné à 17 reprises pour des vols. Le 31 août dernier, sous l'emprise de médicaments et d'alcool, il a escaladé le mur d'un restaurant à Chaumouset pour atteindre le premier étage et attendre qu'il n'y ait plus personne pour commettre un nouveau larcin. Or, il est tombé sur le gérant. Il lui a donné un coup de pied au thorax et un coup de tournevis au crâne. Pour cette tentative de vol avec violence, il vient d'être condamné à 2 ans de prison ferme. Il devra verser plus de 5 500 euros de dommages et intérêts à la victime. Autre affaire qui vient d'être jugée, un homme de 75 ans du secteur de la Vosges-les-Bains a pratiqué des attouchements et des pénétrations digitales sur sa petite fille âgée de 12 ans en 2017. Des faits qu'il a perpétrés pendant une période de 2 ans. Il vient d'être condamné à 10 ans de prison. Nous avons appris le décès de Marie-Louise Jacone et Pierra, âgée de 98 ans. Ses obsèques seront célébrées jeudi à 14h30 en l'église de Saint-Amé. Décès d'Alain Marcadella, âgé de 71 ans. Ses obsèques seront célébrées jeudi à 14h30 en l'église de Coravillers. Je vous rappelle les obsèques d'Alain Jandel, âgé de 66 ans, célébrées mercredi à 14h30 en l'église du Haut du Thème. Aujourd'hui sont prévues les obsèques de Laurent Claudel, âgé de 55 ans à 10h30 en l'église de la Bresse. Les obsèques de Jacqueline Lecomte, née Parmentier, âgée de 91 ans, célébrées à 14h30 en l'église de Bussan. Les obsèques d'Alain Trombini, âgé de 79 ans, avec un hommage à 14h30 à la salle Omniculte de Cornimont. Passons au sport avec le football et en Ligue des Nations hier, la France a battu la Belgique 4 buts à 1. La France est première de son groupe. Et puis du hockey sur glace avec les 16e de finale de la Coupe de France qui oppose Mulhouse à Épinal ce mardi à 20h. La météo avec pour ce mardi du grand soleil et des températures qui vont atteindre les 24 degrés. Soleil et nuages pour mercredi de 11 à 22 degrés. Et à partir de jeudi, les températures vont descendre puisqu'on aura de 11 à 14 degrés avec de la pluie. Vendredi, temps plus sec, soleil et nuages de 4 à 13 degrés. Samedi, soleil, nuages, quelques gouttes possibles de 6 à 15 degrés.
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1: Côté des variétés au Tio, vous allez pouvoir retrouver Raison et Sentiment, nouvelle adaptation du chef-d'œuvre de Jane Austen. Le film retrace le destin des sœurs Dashwood, contraintes de quitter leur domaine familial après la mort de leur père. Il y a un contraste

0: entre les deux sœurs, incarnées à l'écran par Daisy Edgar Jones et Esme Creed Miles. Le public a réservé un bon accueil pour cette nouvelle version avec la note de 3,6 sur 5 sur Allociné. Au grand écran à la Bresse, vous allez pouvoir retrouver le magnifique documentaire historique « La ligne bleue » réalisé par la cinéaste alsacienne Marie Dumorat. Un film qui nous emmène dans les Vosges et la vallée de la Bruche du côté de Natzwiller où les habitants vivaient paisiblement avant la construction du camp de concentration du Struthof sous l'annexion nazie. À travers les témoignages poignants, la mémoire des derniers témoins du village, la réalisatrice trisse un récit intime, profondément humain, sur le souvenir, le territoire et les cicatrices de l'histoire. Une œuvre qui a été très bien accueillie par la critique et le public avec la note de 4,4 sur 5. Sur Allociné, bien sûr. En double programmation au Casino de Gérardmer et au Majestic de Remiremont, retrouvez la comédie « La maison de nos rêves » réalisée par Claude Zidi Junior. On y retrouve Kev Adams ou encore Chantal Latsou, Camille Aguilar. Et l'histoire suit un jeune couple qui pense avoir dégoté la perle rare pour devenir propriétaire, acheter en viager une sublime maison au bord d'un lac, occupée par une dame apparemment mourante. Mais le plan paraît parfait, sauf qu'une fois le contrat signé, la vieille dame va beaucoup mieux et décide de transformer leur rêve immobilier en enfer. À la MCL de Gérardmer, vous allez pouvoir retrouver un drame psychologique et thriller également, Histoire de la nuit, réalisé par Leila Missius, un film qui est interdit au moins de 12 ans. Et avec un beau casting, hein, Benoît Magimel ou encore Bastien Bouillon, le film nous plonge dans le quotidien de Nora, Thomas et leur fille installés dans une ferme isolée. Et alors que la famille prépare une fête d'anniversaire surprise, trois inconnus s'invitent brusquement lors de la soirée et la tension va monter d'un cran. C'est un huis clos sous haute tension, captivé, qui a reçu la note de 3,8 sur 5. À l'entracte de Vanier, place à l'émotion avec le drame « Trois adieux » réalisé par la cinéaste italienne Alice Rohr Wascher, un film qui a été présenté au dernier festival de Venise, une fresque familiale poignante sur la transmission et la mémoire avec la note de 3,9 sur 5. Au Majestic de Remiremont, ne manquez pas la comédie « Ni vu ni connu » réalisée par Marc Fitoussi. À l'affiche, Isabelle Huppert, Sandrine Kiberlin, Anne Marivin. Et le film suit Corinne, une figurante déterminée à décrocher un vrai rôle. Elle va se lier d'amitié avec une actrice renommée. Mais le milieu du cinéma réserve bien des désillusions. Et puis ne manquez pas le festival du jeune public et Graines d'étoiles à la MCL de Gérardmer qui sera proposé du 12 au 30 octobre.
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1: Bonjour, vous êtes sur Radio Collège, sur Radio des Ballons. Aujourd'hui, on va parler des droits des femmes.
2: Le droit des femmes est important et certains pays devraient plus avoir de droits donnés aux femmes.
3: Personnellement, je trouve ça pas vraiment juste que les femmes soient moins bien traitées, on va dire, que les hommes, et aussi qu'on leur fasse souvent des reproches sur leur tenue, sur leur comportement, alors que les hommes, on n'en leur fait rien.
4: Je te rejoins sur le sujet. Par exemple, un garçon, on fera moins les remarques qu'on fera à une fille plus facilement. Un garçon, il peut faire le bazar. Enfin, pas dire le mot vrai, mais il fait plus le bazar par rapport à une fille qui est plus calme, on va dire.
2: Je suis d'accord. C'est sûr qu'une femme devrait avoir le droit de s'habiller comme elle veut, même si ça peut paraître vulgaire au vu d'autres personnes, comme un homme pourrait le faire.
5: Quelles remarques on fait sur les femmes ?
4: Par rapport à leur tenue, les garçons, c'est un exemple évidemment, mais ils peuvent mettre un shirt et on voit tout leur slip de derrière. Par rapport, s'il y a une fille qui fait ça dans la rue, et on la regarderait hyper mal, on la jugerait, etc. C'est sûr. Puis même, peut-être qu'on n'a jamais essayé, mais je pense qu'on s'attend tous à des remarques. Il y a des femmes qui sont... Par exemple, des fois, il y a des filles qui changent de trottoir face à des garçons. Je ne sais pas trop comment expliquer, mais les filles se font plus souvent critiquer que les garçons. Les garçons, par exemple, on a déjà vu beaucoup de garçons critiquer une fille en lui faisant des remarques, etc. Par rapport à... peut-être que c'est déjà arrivé, mais je pense pas qu'il y ait une fille à un coup qui ait osé faire des remarques ou critiquer un garçon comme ça dans la rue.
2: Je pense qu'on ne devrait pas faire de minorité, de mettre tout le monde dans le même panier. Une fille peut critiquer un garçon comme un garçon peut critiquer une fille. Je ne suis pas forcément d'accord avec ce que tu dis. Puis pour l'histoire des shorts, la plupart du temps, c'est sûr que ce n'est pas forcément les mêmes shorts qu'elle porte. C'est sûr que forcément, quand tu vas dans un magasin de sport féminin, les shorts vont par exemple être plus moulants, etc. Comparé à ceux qui sont vendus dans les magasins masculins.
3: Je suis d'accord avec les deux parce que c'est vrai que dans les magasins féminins, c'est souvent plus moulant que dans les magasins pour garçons et ça m'embête quoi. Les femmes ont plus d'habits moulants, d'habits comme ça et tout, et les garçons ont souvent des shorts pas moulants du tout, des pantalons pas moulants du tout non plus, et c'est pas vraiment...
5: Non mais vous parlez de jugement, mais... Au tribunal, c'est le contraire, hein, les jugements. S'il y a plus d'hommes qui sont jugés, à mon avis, c'est parce qu'ils font plus de conneries.
4: J'ai l'impression que les filles, certes, elles font le bazar, mais moins grave que les garçons.
2: Que si on parle de minorité, encore une fois, c'est sûr que c'est moins courant qu'une femme viole un homme qu'un homme viole une femme. Mais ça ne veut rien dire, il y a toujours des hommes qui sont violés de nos jours.
5: Est-ce qu'en fait, une fille, c'est pas plus beau qu'un homme ?
4: Ça dépend.
3: Tout le monde est beau à sa manière, selon moi, donc il n'y a pas vraiment de « les femmes sont plus belles que les hommes sont plus beaux que les femmes », etc.
4: Puis de toute façon, on est tous différents, on ne peut pas tous se ressembler. Merci de nous avoir écoutés, c'était Radio Collège sur Radio des Ballons. Bonne journée, au revoir.
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1: 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Une exposition prêtée par la médiathèque départementale des Vosges. Un engagement pour la déconstruction des stéréotypes de genre et la promotion de l'égalité. 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
0: L'actualité de ce mardi. Hier, la mobilisation des lycéens s'est poursuivie dans les Vosges, comme partout en France, avec toujours les mêmes revendications. Des emplois du temps surchargés, le système de Parcoursup injuste et pour certains établissements, une vétusté des lieux et des équipements. Des lycéens ont donc manifesté à Remiremont, Gérardmer et Contrexéville, pas à Épinal, où les rassemblements avaient été interdits devant les lycées par la préfecture. Alors dans l'ensemble, les défilés ont été pacifiques, bien qu'il y ait eu quelques débordements avec un peu de casse et trois interpellations à noter. Et aujourd'hui, c'est une grosse journée de manifestation qui est prévue, avec l'appui de plusieurs syndicats d'enseignants qui vont venir soutenir leurs élèves. Il y a eu un incendie hier un peu après minuit au Tillot dans un pavillon de la rue de Chaillon. Un feu a pris dans la salle de bain au niveau de l'éclairage et les flammes se sont propagées jusque dans les combles. Les pompiers ont maîtrisé le sinistre et les occupants ont dû être relogés. Au tribunal d'Épinal vient d'être jugé Mehdi Adri, un quadragénaire déjà condamné à 17 reprises pour des vols. Le 31 août dernier, sous l'emprise de médicaments et d'alcool, il a escaladé le mur d'un restaurant à Chaumouset pour atteindre le premier étage et attendre qu'il n'y ait plus personne pour commettre un nouveau larcin. Or, il est tombé sur le gérant. Il lui a donné un coup de pied au thorax et un coup de tournevis au crâne. Pour cette tentative de vol avec violence, il vient d'être condamné à 2 ans de prison ferme. Il devra verser plus de 5 500 € de dommages et intérêts à la victime. Autre affaire qui vient d'être jugée, un homme de 75 ans du secteur de la Vosges-les-Bains a pratiqué des attouchements et des pénétrations digitales sur sa petite fille âgée de 12 ans en 2017. Des faits qu'il a perpétrés pendant une période de 2 ans. Il vient d'être condamné à 10 ans de prison. Nous avons appris le décès de Marie-Louise Jacot, née Pierra, âgée de 98 ans. Ses obsèques seront célébrées jeudi à 14h30 en l'église de Saint-Amé. Décès d'Alain Marcadella, âgé de 71 ans. Ses obsèques seront célébrées jeudi à 14h30 en l'église de Coravillers. Je vous rappelle les obsèques d'Alain Jandel, âgé de 66 ans, célébré mercredi à 14h30 en l'église du Haut-du-Thème. Aujourd'hui sont prévues les obsèques de Laurent Claudel, âgé de 55 ans à 10h30 en l'église de la Bresse. Les obsèques de Jacqueline Lecomte, née Parmentier, âgée de 91 ans, célébrées à 14h30 en l'église de Bussan. Les obsèques d'Alain Trombini, âgé de 79 ans, avec un hommage à 14h30 à la salle Omniculte de Cornimont. Passons au sport avec le football et en Ligue des Nations hier, la France a battu la Belgique 4 buts à 1. La France est première de son groupe. Et puis du hockey sur glace avec les 16e de finale de la Coupe de France qui opposent Mulhouse à Épinal ce mardi à 20h. La météo avec pour ce mardi du grand soleil et des températures qui vont atteindre les 24 degrés. Soleil et nuages pour mercredi de 11 à 22 degrés. Et à partir de jeudi, les températures vont descendre puisqu'on aura de 11 à 14 degrés avec de la pluie. Vendredi, temps plus sec, soleil et nuages de 4 à 13 degrés. Samedi, soleil, nuages, quelques gouttes possibles de 6 à 15 degrés.
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1: Au Tillot, vous allez pouvoir retrouver la deuxième édition de la Fluo Pink Night, proposée le samedi 10 octobre à la salle Omnisport. C'est dans le cadre d'Octobre Rose, avec une entrée à 5€ par personne. C'est à partir de 18 ans. N'hésitez pas à venir habiller en rose fluo. Les inscriptions se font par SMS au 06 37 85 02 77, avec aussi buvette et petite restauration sur place. Et toujours dans le cadre d'Octobre Rose, le samedi 10 octobre au Tillot, il y aura dans le hall de la salle Omnisport une vente de crêpes proposée de 13h30 à 17h. Ce sera avec l'atelier d'expression corporelle. Le relais Petite Enfance de la communauté de communes des Ballons des Hauts-de-Vosges va fêter ses 10 ans le mercredi 14 octobre. Alors rendez-vous à la salle Cécile Valence de la médiathèque au Tillot avec l'accueil qui se fera à 9h. Au programme, des ateliers, des jeux avec la ludothèque Vivre en jeu, des histoires, discours avec les élus et les partenaires, spectacle pour les enfants, puis enfin goûter et gâteaux d'anniversaire. Le comité des fêtes de Ferdru va tenir son assemblée générale le vendredi 16 octobre à 20h. Ce sera à la salle des fêtes, un rendez-vous ouvert à tous. La cantine scolaire à Fraisse va fêter ses 100 ans le vendredi 16 octobre. Alors vous avez rendez-vous à la cantine pour l'accueil qui se fera à 16h30. Découvrez l'exposition 100 ans de souvenirs à table. Découvrez également les coulisses de la cantine d'aujourd'hui. À noter qu'à 15h, il y aura des ateliers petits gâteaux. Vous pouvez d'ailleurs vous inscrire en mairie pour y participer. 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À Ramonchamp, il y a une journée citoyenne qui est organisée le samedi 17 octobre. Alors vous avez rendez-vous en mairie à 8h30 pour 4 ateliers. Rénovation de la chapelle, rénovation de l'arboretum de la Mai, entretien du chalet Pingent et fabrication de tables au chalet des AFN. Vous devez vous inscrire au préalable en mairie 03 29 25 01 73. La Scopar vous propose son prochain rendez-vous musical le samedi 17 octobre à 20h30 au centre socioculturel de Rue avec chansons françaises et rétro au programme avec Émilie Christie et ses musiciens. Tarif à 15€ en réservation auprès de la Scopar 06 74 02 15 06 avec la conciergerie Pressing des Vosges au Tillot ou la bijouterie itinérante Lorenzi. Et puis sur place, le tarif sera de 18€. La classe 2028 de Fraisse organise le feu de la Saint-Jean le samedi 17 octobre, place du Coffre Pommier à partir de 19h. Soirée tarte flambée, buvette, avec les feux d'artifice également.
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25: La vie au pays de Remiremont et sa ceinture, le récital de piano avec Danils Mikevics, samedi 10 octobre à 20h30 au Centre culturel. Jeune virtuose de 23 ans, Danils Mikevics est originaire de Lettonie. Parmi les nombreuses récompenses nationales et internationales qu'il a reçues, le prix de la meilleure étude de Chopin décerné au concours international d'Épinal en 2025. Les 12 études de Chopin seront d'ailleurs au programme de ce concert, ainsi que des œuvres de Bach, Brahms et de l'un des compositeurs lettons les plus célèbres, Joseph Vitals. Un concert-événement, entrée 20 € pour tous les publics, organisé par Musique à Remiremont avec les concerts classiques d'Épinal. Et il y aura les Marmottines, ce sera le même jour, samedi 10 octobre, de 10h à 11h, médiathèque, un moment tout en douceur autour des livres et des histoires, spécialement pensé pour les enfants de 0 à 3 ans, c'est gratuit. Inscription au 03 29 22 50 01 tout de même. Et toujours à Remiremont, bien sûr, le 14 octobre, les Fables de La Fontaine aux archives municipales. Découvrez une sélection de fables de Jean de La Fontaine parmi les 4 volumes édités à Paris en 1755, une édition rare et recherchée, conservé dans son cartonnage du XVIIIe siècle et richement illustré de 276 gravures d'après les dessins de Jean-Baptiste Oudry. C'est gratuit pour les enfants de 5 à 8 ans, accompagnés d'un adulte quand même. Inscription 03 29 62 59 04, organisé par la ville de Remiremont. Et le tour samedi 10 octobre maintenant, création de marque-pages pour les adultes et à 17h pour les enfants de plus de 8 ans à la médiathèque. Participez à cet atelier créatif proposé par Créamus et confectionnez votre propre marque-page. C'est gratuit à partir de 8 ans, organisé par la médiathèque intercommunale. Je vous rappelle l'exposition Histoire des récompenses agricoles, c'est jusqu'au 7 janvier. À travers cette collection exceptionnelle d'objets d'art, découvrez l'histoire des comices agricoles, des concours et des distinctions décernées aux agriculteurs les plus méritants jusqu'à la création de l'Ordre du Mérite agricole en 1883. Entrée libre aux horaires d'ouverture des archives municipales, c'est pour tout public.
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2: Avec l'âge, on aspire souvent à plus de calme et l'on peut petit à petit se replier sur soi. Mais il y a une différence entre choisir la solitude et souffrir de l'isolement. Alors comment recréer du lien quand les contacts deviennent plus rares ? Bonjour Pierre Vandel, vous êtes psychiatre spécialiste du grand âge et professeur à l'université de Lausanne. Pourquoi est-il si difficile en vieillissant d'aller vers les autres ?
3: Plusieurs raisons. On perd le contact avec les collègues, avec la retraite, perte du rythme professionnel. On est confronté à l'éloignement des proches et puis aussi à des pertes, des deuils successifs, ce qui réduit le cercle familial ou amical. Les raisons psychologiques aussi, la peur de déranger, le manque ou la perte de confiance en soi. Et puis des raisons physiques aussi, avec la fatigue, des douleurs, la difficulté à se mobiliser qui réduit les déplacements et les sorties.
2: Alors comment dépasser ces difficultés, professeur ?
3: Pour remettre du lien social, il faut commencer avec quelques contacts, appeler quelqu'un qu'on n'a pas vu depuis longtemps, s'autoriser à faire le premier pas, puisque beaucoup de personnes ont peur de déranger, alors qu'en réalité, les autres sont souvent heureux d'être sollicités. Et puis, on peut miser sur des activités encadrées, un club de marche, des ateliers mémoire, un café associatif. Et puis, il existe des ressources concrètes, les centres communaux d'action sociale, certains centres sociaux, des associations locales, et puis des activités prévention de l'assurance retraite.
1: Vie sociale, bien-être, mais aussi nutrition, alimentation, activité physique. Pour en savoir plus et vivre pleinement votre retraite, retrouvez tous nos conseils sur le site pour bienvieillir.fr.
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2: Quelques réflexes beauté à oublier. Trop gratter sa peau, repousser ses cuticules, allez-y mollo. Vous souhaitez vous débarrasser de la corne sur vos talons. Mais attention, les peaux mortes, c'est comme les mauvaises herbes. Plus on cherche à s'en débarrasser, plus elles gagnent du terrain. Le conseil, une pierre ponce une fois par mois dans le bain, ça suffit. Quant à la lame, on la laisse à la pédicure. Idem pour les cuticules qu'on n'arrache pas de manière intempestive. Laisser sécher ses cheveux à l'air libre, problème. Le crâne reste humide pendant de longues heures, ce qui peut nuire au cuir chevelu, entraînant cheveux gras, pellicule, chute de cheveux. La solution, sécher ses racines à l'air froid ou tiède, sans s'attarder sur les pointes. Porter du mascara waterproof toute l'année. L'effet pervers, le maquillage waterproof, en particulier le mascara, nécessite un démaquillage plus appuyé, ce qui finit par fragiliser la peau fine des paupières et du coup accentuer les cernes. Le mieux est donc d'utiliser un mascara normal la plupart du temps et garder la version waterproof pour l'été. Épiler les sourcils à la cire. La cire chaude ramollit la partie haute de la paupière avec du coup, à la longue, un affaissement du regard et un vieillissement prématuré. La meilleure idée, préférez la pince à épiler, un modèle bien affûté pour dégager la zone entre les sourcils et tout autour de la ligne. Pour une meilleure symétrie du résultat, on élimine les poils simultanément de gauche puis à droite au même niveau du sourcil. Ne pas changer de shampoing. Au bout d'un moment, la fibre capillaire s'habitue au shampoing. Le soin ne fait alors plus grand effet. Le bon réflexe, selon l'état de santé du cheveu, on alterne entre shampoing normal ou traitement pour cheveux colorés, puis on passe à un shampoing booster de volume et vice-versa. On troque donc son shampoing habituel contre des soins plus nutritifs, en particulier en hiver, une période où les cheveux ont besoin d'un petit coup de pouce pour conserver leur éclat, mais aussi à la fin de l'été pour nourrir une chevelure abîmée par le soleil et le sel de mer. Enfin, faire une place à l'huile végétale, coco, jojoba, argan pour les cheveux secs. Et pour rendre vos soins plus nourrissants, ajoutez-en 2 ou 3 gouttes à votre crème habituelle.
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0: le programme d'animation de la médiathèque du TIO. 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
9: Au TIO, vous allez pouvoir retrouver la deuxième édition de la Fluo Pink Night, proposée le samedi 10 octobre à la salle Omnisport. C'est dans le cadre d'Octobre Rose, avec une entrée à 5 euros par personne. C'est à partir de 18 ans. N'hésitez pas à venir habiller en rose fluo. Les inscriptions se font par SMS au 06 37 85 02 77, avec aussi buvette et petite restauration sur place. Et toujours dans le cadre d'Octobre Rose, le samedi 10 octobre au TIO, il y aura dans le hall de la salle Omnisport une vente de crêpes proposée de 13h30 à 17h. Ce sera avec l'atelier d'expression corporelle. Le relais Petite Enfance de la communauté de communes des Ballons des Hautes-Vosges va fêter ses 10 ans le mercredi 14 octobre. Alors rendez-vous à la salle Cécile Valence de la médiathèque au TIO avec l'accueil qui se fera à 9h. Au programme, des ateliers, des jeux avec la ludothèque Vivre en jeu, des histoires, discours avec les élus et les partenaires, spectacle pour les enfants, puis enfin goûter et gâteaux d'anniversaire. Le comité des fêtes de Ferdru va tenir son assemblée générale le vendredi 16 octobre à 20h. Ce sera à la salle des fêtes, un rendez-vous ouvert à tous. La cantine scolaire à Fraisse va fêter ses 100 ans le vendredi 16 octobre. Alors vous avez rendez-vous à la cantine pour l'accueil qui se fera à 16h30. Découvrez l'exposition 100 ans de souvenirs à table. Découvrez également les coulisses de la cantine d'aujourd'hui. À noter qu'à 15h, il y aura des ateliers petits gâteaux. Vous pouvez d'ailleurs vous inscrire en mairie pour y participer. Le loto de Radio des Ballons, c'est pour le samedi 17 octobre. 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À Ramonchamp, il y a une journée citoyenne qui est organisée le samedi 17 octobre. Alors vous avez rendez-vous en mairie à 8h30 pour 4 ateliers. Rénovation de la chapelle, rénovation de l'arboretum de la Mai, entretien du chalet Pingent et fabrication de tables au chalet des AFN. Vous devez vous inscrire au préalable en mairie 03 29 25 01 73. La Scopar vous propose son prochain rendez-vous musical le samedi 17 octobre à 20h30 au centre socioculturel de Rue avec chansons françaises et rétro au programme avec Émilie Christie et ses musiciens. Tarif à 15 euros en réservation auprès de la Scopar 06 74 02 15 06 avec la conciergerie pressing des Vosges au Tillot ou la bijouterie itinérante Lorenzi. Et puis sur place, le tarif sera de 18 euros. La classe 2028 de Fraisse organise le feu de la Saint-Jean le samedi 17 octobre, place du Coffre Pommier à partir de 19h. Soirée tarte flambée, buvette, avec les feux d'artifice également.
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2: Au Tillou, vous allez pouvoir retrouver la deuxième édition de la Fluo Pink Night, proposée le samedi 10 octobre à la salle Omnisport. C'est dans le cadre d'Octobre Rose, avec une entrée à 5€ par personne. C'est à partir de 18 ans. N'hésitez pas à venir habiller en rose fluo. Les inscriptions se font par SMS au 06 37 85 02 77, avec aussi buvette et petite restauration sur place. Et toujours dans le cadre d'Octobre Rose, le samedi 10 octobre au Tillot, il y aura dans le hall de la salle Omnisport une vente de crêpes proposée de 13h30 à 17h. Ce sera avec l'atelier d'expression corporelle. Le relais Petite Enfance de la communauté de communes des Ballons des Hauts-de-Vosges va fêter ses 10 ans le mercredi 14 octobre. Alors rendez-vous à la salle Cécile Valence de la médiathèque au Tillot avec l'accueil qui se fera à 9h. Au programme, des ateliers, des jeux avec la ludothèque Vivre en jeu, des histoires, discours avec les élus et les partenaires, spectacle pour les enfants, puis enfin goûter et gâteaux d'anniversaire. Le comité des fêtes de Ferdru va tenir son assemblée générale le vendredi 16 octobre à 20h. Ce sera à la salle des fêtes, un rendez-vous ouvert à tous. La cantine scolaire à Fraisse va fêter ses 100 ans le vendredi 16 octobre. Alors vous avez rendez-vous à la cantine pour l'accueil qui se fera à 16h30. Découvrez l'exposition 100 ans de souvenirs à table. Découvrez également les coulisses de la cantine d'aujourd'hui. À noter qu'à 15h, il y aura des ateliers petits gâteaux. Vous pouvez d'ailleurs vous inscrire en mairie pour y participer. 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À Ramonchamp, il y a une journée citoyenne qui est organisée le samedi 17 octobre. Alors vous avez rendez-vous en mairie à 8h30 pour 4 ateliers. Rénovation de la chapelle, rénovation de l'arboretum de la Mai, entretien du chalet Pingent et fabrication de tables au chalet des AFN. Vous devez vous inscrire au préalable en mairie 03 29 25 01 73. La Scopar vous propose son prochain rendez-vous musical le samedi 17 octobre à 20h30 au centre socioculturel de rue avec chansons françaises et rétro au programme avec Émilie Christie et ses musiciens. Tarif à 15€ en réservation auprès de la Scopar 06 74 02 15 06 avec la conciergerie pressing des Vosges au Tillot ou la bijouterie itinérante Lorenzi. Et puis sur place, le tarif sera de 18€. La classe 2028 de Fraisse organise le feu de la Saint-Jean le samedi 17 octobre, place du cours Franc-Pommier à partir de 19h. Soirée tarte flambée, buvette, avec les feux d'artifice également.
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1: Salut, c'est Raphaël et c'est avec plaisir que je vous accompagne une nouvelle fois sur Radio des Ballons. Et pour ce mardi soir, nous sommes bien sûr ensemble jusqu'à 20h. Au programme de ces 3 heures d'émission de la musique, et comme tous les jours, vous allez pouvoir retrouver essentiellement des nouveautés avec des découvertes. Vous aurez droit également aux différentes rubriques de Radio des Ballons, alors à sélection télé et cinéma. Il y aura la rubrique des écoles, quelques offres d'emploi vosgiennes, des agendas, sans oublier l'actualité du jour. Et puis de mon côté, je vous proposerai aussi pas mal de rendez-vous qui sont prévus tout autour de chez nous. Alors on commence avec le titre qui est numéro 1 en ce moment dans le V40, le top de Radio des Ballons. Et c'est donc « Une seule vie » interprété par Angèle.
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Et ça va toujours autant du lourd, hein. Le groupe Evanescence, We Will You Follow. Dans quelques instants, sur Radio des Ballons, vous pourrez écouter Bruno Mars et puis il y aura aussi le tout nouveau titre d'Ochiche. L'association Adémat H vous donne rendez-vous pour une réunion publique d'information ce mercredi 7 octobre à 20h à Ramonchamp, à la salle Thiébault, près de l'église, pour évoquer le sujet de l'hôpital du Tillot où les derniers 18 lits vont fermer en décembre.

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1: À ta santé, consentement, nous étions avec Oshi, c'est son nouveau titre. Eddie Mitchell sera avec nous dans quelques instants et puis il y aura à 5h30 la rubrique des écoles. On va parler aujourd'hui du droit des femmes. Le vendredi 9 octobre, à la médiathèque du Tio, retrouvez à 18h la projection du documentaire Éleveuse. Des femmes vosgiennes ont choisi d'être éleveuses. Alors, c'est un documentaire de Jean-Pierre Valentin et ce sera avec la présence d'une de ces éleveuses. Vous pourrez d'ailleurs échanger avec elle. Alors, c'est sur inscription, c'est pour les ados et les adultes. Renseignements donc directement à la médiathèque du Tio.
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1: Bonjour, vous êtes sur Radio Collège, sur Radio des Ballons. Aujourd'hui, on va parler des droits des femmes.
2: Le droit des femmes est important et certains pays devraient plus avoir de droits donnés aux femmes.
3: Personnellement, je trouve ça pas vraiment juste que les femmes soient moins bien traitées, on va dire, que les hommes. Et aussi qu'on leur fasse souvent des reproches sur leur tenue, sur leur comportement, alors que les hommes, on n'en leur fait rien.
4: Je te rejoins sur le sujet. Par exemple, un garçon fera moins les remarques qu'on fera à une fille plus facilement. Un garçon, il peut faire le bazar. Pas dire le mot vrai, mais il fait plus le bazar par rapport à une fille qui est plus calme, on va dire.
2: Je suis d'accord. C'est sûr qu'une femme devrait avoir le droit de s'habiller comme elle veut, même si ça peut paraître vulgaire au vu d'autres personnes, comme un homme pourrait le faire.
5: Quelles remarques on fait sur les femmes ?
4: Par rapport à leur tenue, les garçons, c'est un exemple évidemment, mais ils peuvent mettre un shirt et on voit tout leur slip de derrière. Par rapport, s'il y a une fille qui fait ça dans la rue, on la regarderait hyper mal, on la jugerait, etc. C'est sûr. Puis même, peut-être qu'on n'a jamais essayé, mais je pense qu'on s'attend tous à des remarques. Il y a des femmes qui sont... Par exemple, des fois, il y a des filles qui changent de trottoir face à des garçons. Je ne sais pas trop comment expliquer. Mais les filles se font plus souvent critiquer que les garçons. Les garçons, par exemple, on a déjà vu beaucoup de garçons critiquer une fille en lui faisant des remarques, etc. Par rapport à... peut-être que c'est déjà arrivé, mais je pense pas qu'il y ait une fille à un coup qui ait osé faire des remarques ou critiquer un garçon comme ça dans la rue.
2: Je pense qu'on ne devrait pas faire de minorité, de mettre tout le monde dans le même panier. Une fille peut critiquer un garçon comme un garçon peut critiquer une fille. Je ne suis pas forcément d'accord avec ce que tu dis. Puis pour l'histoire des shorts, la plupart du temps, c'est sûr que ce n'est pas forcément les mêmes shorts qu'elle porte. C'est sûr que forcément, quand tu vas dans un magasin de sport féminin, les shorts vont par exemple être plus moulants, etc. Comparé à ceux qui sont vendus dans des magasins masculins.
3: Je suis d'accord avec les deux parce que c'est vrai que dans les magasins féminins, c'est souvent plus moulant que dans les magasins pour garçons et ça m'embête quoi. Les femmes ont plus d'habits moulants, d'habits comme ça et tout, et les garçons ont souvent des shorts pas moulants du tout, des pantalons pas moulants du tout non plus, et c'est pas vraiment...
5: Non, mais vous parlez de jugement, mais au tribunal, c'est le contraire, hein, les jugements. S'il y a plus d'hommes qui sont jugés, à mon avis, c'est parce qu'ils font plus de conneries.
4: J'ai l'impression que les filles, certes, elles font le bazar, mais moins grave que les garçons.
2: Que si on parle de minorité, encore une fois, c'est sûr que c'est moins courant qu'une femme viole un homme qu'un homme viole une femme. Mais ça ne veut rien dire, il y a toujours des hommes qui sont violés de nos jours.
5: Est-ce qu'en fait... Une fille, c'est pas plus beau qu'un homme.
4: Ça dépend.
3: Tout le monde est beau à sa manière, selon moi. Donc, il n'y a pas vraiment de... Les femmes sont plus belles que les hommes sont plus beaux que les femmes, etc.
4: Puis, de toute façon, on est tous différents, on peut pas tous se ressembler. Merci de nous avoir écoutés. C'était Radio Collège sur Radio des Ballons. Bonne journée. Au revoir.
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Animal avec le groupe Katsai. Moziman arrive tout à l'heure avec Gaëtan Roussel pour la reprise du titre Sauna. Vous avez encore jusqu'à ce samedi 10 octobre pour découvrir à la médiathèque du TIO l'exposition Égalité au travail. C'est à propos de l'égalité homme-femme. Et Jennifer chante Mourir sur scène.

Après ce titre de Jérémy Frérot, je vous annonce que dans quelques instants, eh bien, vous pourrez écouter le nouveau Jock Air. Il y aura également Vianney un petit peu plus tard. Raphaël, pour vous accompagner jusqu'à 20h en ce mardi. Et puis ce soir, 20h minuit, c'est bien sûr Cyril qui va nous rejoindre avec l'histoire en musique. Ariana Grande nous interprète « Hey That, I Made You Love Me ».

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Et la voix d'Olivia Rodrigo est sur Radio des Ballons. Elle nous interprétait Drop Dead. À 6h10, vous allez pouvoir retrouver votre sélection cinéma. Et maintenant, on parle d'Octobre Rose. Bien sûr, plein de manifestations ce mois-ci au profit de la recherche contre le cancer du sein. Et par exemple, pour samedi, vous avez rendez-vous dans le hall de la salle Omnisport du Thio avec l'atelier d'expression corporelle qui vous proposera une vente de crêpes de 13h30 à 17h.

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2: Côté des variétés Othio, vous allez pouvoir retrouver Raison et Sentiment, nouvelle adaptation du chef-d'œuvre de Jane Austen. Le film retrace le destin des sœurs Dashwood, contraintes de quitter leur domaine familial après la mort de leur père. Il y a un contraste entre les deux sœurs, incarnées à l'écran par Daisy Edgar Jones et Esme Creed Miles. Le public a réservé un bon accueil pour cette nouvelle version, avec la note de 3,6 sur 5 sur Allociné. Au grand écran à la Bresse, vous allez pouvoir retrouver le magnifique documentaire historique « La ligne bleue » réalisé par la cinéaste alsacienne Marie Dumora. Un film qui nous emmène dans les Vosges et la vallée de la Bruche du côté de Natzwiller où les habitants vivaient paisiblement avant la construction du camp de concentration du Struthof sous l'annexion nazie. À travers les témoignages poignants, la mémoire des derniers témoins du village, la réalisatrice trisse un récit intime, profondément humain, sur le souvenir, le territoire et les cicatrices de l'histoire. Une œuvre qui a été très bien accueillie par la critique et le public avec la note de 4,4 sur 5. Sur Allociné, bien sûr. En double programmation au Casino de Gérardmer et au Majestic de Remiremont, retrouvez la comédie « La maison de nos rêves » réalisée par Claude Zidi Junior. On y retrouve Kev Adams ou encore Chantal Latsou, Camille Aguilar. Et l'histoire suit un jeune couple qui pense avoir dégoté la perle rare pour devenir propriétaire, acheter en viager une sublime maison au bord d'un lac, occupée par une dame apparemment mourante. Mais le plan paraît parfait, sauf qu'une fois le contrat signé, la vieille dame va beaucoup mieux et décide de transformer leur rêve immobilier en enfer. À la MCL de Gérardmer, vous allez pouvoir retrouver un drame psychologique et thriller également, Histoire de la nuit, réalisé par Leila Missius, un film qui est interdit au moins de 12 ans. Et avec un beau casting, Benoît Magimel ou encore Bastien Bouillon, le film nous plonge dans le quotidien de Nora, Thomas et leur fille installés dans une ferme isolée. Et alors que la famille prépare une fête d'anniversaire surprise, trois inconnus s'invitent brusquement lors de la soirée et la tension va monter d'un cran. C'est un huis clos sous haute tension, captivé, qui a reçu la note de 3,8 sur 5. À l'entracte de Vanier, place à l'émotion avec le drame « Trois adieux » réalisé par la cinéaste italienne Alice Rohrwacher, un film qui a été présenté au dernier festival de Venise, une fresque familiale poignante sur la transmission et la mémoire avec la note de 3,9 sur 5. Au Majestic de Remiremont, ne manquez pas la comédie « Ni vu ni connu » réalisée par Marc Fitoussi, à l'affiche Isabelle Huppert, Sandrine Kiberlin, Anne Marivin. Et le film suit Corinne, une figurante déterminée à décrocher un vrai rôle. Elle va se lier d'amitié avec une actrice renommée, mais le milieu du cinéma réserve bien des désillusions. Et puis ne manquez pas le festival du jeune public et Graines d'étoiles à la MCL de Gérardmer qui sera proposé du 12 au 30 octobre.
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1: La vie au pays de Remiremont et sa ceinture, le récital de piano avec Danils Mikevic, samedi 10 octobre à 20h30 au Centre culturel. Jeune virtuose de 23 ans, Danils Mikevic est originaire de Lettonie. Parmi les nombreuses récompenses nationales et internationales qu'il a reçues, le prix de la meilleure étude de Chopin décerné au concours international d'Épinal en 2025. Les 12 études de Chopin seront d'ailleurs au programme de ce concert, ainsi que des œuvres de Bach, Brahms et de l'un des compositeurs lettons les plus célèbres, Joseph Vitals. Un concert-événement, entrée 20 euros pour tous les publics, organisé par Musique à Remiremont avec les concerts classiques d'Épinal. Et il y aura les Marmottines, ce sera le même jour, samedi 10 octobre, de 10h à 11h, médiathèque, un moment tout en douceur autour des livres et des histoires, spécialement pensé pour les enfants de 0 à 3 ans, c'est gratuit. Inscription au 03 29 22 50 01 tout de même. Et toujours à Remiremont, bien sûr, le 14 octobre, les Fables de La Fontaine aux archives municipales. Découvrez une sélection de fables de Jean de La Fontaine parmi les 4 volumes édités à Paris en 1755, une édition rare et recherchée, conservée dans son cartonnage du XVIIIe siècle et richement illustrée de 276 gravures d'après les dessins de Jean-Baptiste Oudry. C'est gratuit pour les enfants de 5 à 8 ans, accompagnés d'un adulte quand même. Inscription 03 29 62 59 04, organisée par la ville de Remiremont. Et le tour au samedi 10 octobre maintenant, création de marque-pages pour les adultes et à 17h pour les enfants de plus de 8 ans à la médiathèque. Participez à cet atelier créatif proposé par Créamus et confectionnez votre propre marque-page. C'est gratuit à partir de 8 ans, organisé par la médiathèque intercommunale. Je vous rappelle l'exposition Histoire des récompenses agricoles, c'est jusqu'au 7 janvier. À travers cette collection exceptionnelle d'objets d'art, découvrez l'histoire des comices agricoles, des concours et des distinctions décernées aux agriculteurs les plus méritants jusqu'à la création de l'Ordre du Mérite Agricole en 1883. Entrée libre aux horaires d'ouverture des archives municipales, c'est pour tout public.
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2: Et l'actualité du jour arrive sur Radio des Ballons à 6h30. Pour ce samedi 10 octobre, vous avez rendez-vous à la salle Omnisport du Thiot pour la Fluo Pink Night. Deuxième édition de ce rendez-vous proposé dans le cadre d'Octobre Rose. Alors c'est un événement organisé par le club de badminton loisirs Thiotin. Rendez-vous de 19h jusqu'à 1h du matin avec une entrée à 5 euros. C'est uniquement pour les adultes. Dress code rose fluo. Sachez qu'il y a une inscription à faire par SMS au 06 37 85 02 77 avec également buvette et petite restauration sur place. Alors sachez que l'entrée sera libre pour consommer au Nibar.
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2: L'actualité de ce mardi. Hier, la mobilisation des lycéens s'est poursuivie dans les Vosges, comme partout en France, avec toujours les mêmes revendications. Des emplois du temps surchargés, le système de Parcoursup injuste et pour certains établissements, une vétusté des lieux et des équipements. Des lycéens ont donc manifesté à Remiremont, Gérardmer et Contrexéville, pas à Épinal, où les rassemblements avaient été interdits devant les lycées par la préfecture. Alors dans l'ensemble, les défilés ont été pacifiques, bien qu'il y ait eu quelques débordements avec un peu de casse et trois interpellations à noter. Et aujourd'hui, c'est une grosse journée de manifestation qui est prévue, avec l'appui de plusieurs syndicats d'enseignants qui vont venir soutenir leurs élèves. Il y a eu un incendie hier un peu après minuit au Tillot dans un pavillon de la rue de Chaillon. Un feu a pris dans la salle de bain au niveau de l'éclairage et les flammes se sont propagées jusque dans les combles. Les pompiers ont maîtrisé le sinistre et les occupants ont dû être relogés. Au tribunal d'Épinal vient d'être jugé Mehdi Adri, un quadragénaire déjà condamné à 17 reprises pour des vols. Le 31 août dernier, sous l'emprise de médicaments et d'alcool, il a escaladé le mur d'un restaurant à Chaumouset pour atteindre le premier étage et attendre qu'il n'y ait plus personne pour commettre un nouveau larcin. Or, il est tombé sur le gérant. Il lui a donné un coup de pied au thorax et un coup de tournevis au crâne. Pour cette tentative de vol avec violence, il vient d'être condamné à 2 ans de prison ferme. Il devra verser plus de 5 500 euros de dommages et intérêts à la victime. Autre affaire qui vient d'être jugée, un homme de 75 ans du secteur de la Vosges-les-Bains a pratiqué des attouchements et des pénétrations digitales sur sa petite fille âgée de 12 ans en 2017. Des faits qu'il a perpétrés pendant une période de 2 ans. Il vient d'être condamné à 10 ans de prison. Nous avons appris le décès de Marie-Louise Jacone et Pierra, âgée de 98 ans. Ses obsèques seront célébrées jeudi à 14h30 en l'église de Saint-Amé. Décès d'Alain Marcadella, âgé de 71 ans. Ses obsèques seront célébrées jeudi à 14h30 en l'église de Coravillers. Je vous rappelle les obsèques d'Alain Jandel, âgé de 66 ans, célébrées mercredi à 14h30 en l'église du Haut du Thème. Aujourd'hui sont prévues les obsèques de Laurent Claudel, âgé de 55 ans à 10h30 en l'église de la Bresse. Les obsèques de Jacqueline Lecomte, née Parmentier, âgée de 91 ans, célébrées à 14h30 en l'église de Bussan. Les obsèques d'Alain Trombini, âgé de 79 ans, avec un hommage à 14h30 à la salle Omniculte de Cornimont. Passons au sport avec le football et en Ligue des Nations hier, la France a battu la Belgique 4 buts à 1. La France est première de son groupe. Et puis du hockey sur glace avec les 16e de finale de la Coupe de France qui oppose Mulhouse à Épinal ce mardi à 20h. La météo avec pour ce mardi du grand soleil et des températures qui vont atteindre les 24 degrés. Soleil et nuages pour mercredi de 11 à 22 degrés. Et à partir de jeudi, les températures vont descendre puisqu'on aura de 11 à 14 degrés avec de la pluie. Vendredi, temps plus sec, soleil et nuages de 4 à 13 degrés. Samedi, soleil, nuages, quelques gouttes possibles de 6 à 15 degrés.
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Et la chanteuse Delta Goodrem nous proposait le titre Hologramme. Avant de retrouver tout à l'heure vos offres d'emploi vosgiennes, je vous annonce cette exposition de peinture, sculpture, photographie et autres techniques. C'est au Centre socioculturel de Rue-sur-Moselle pour samedi et dimanche en entrée libre. Le samedi, ça sera de 14h à 18h et le dimanche, 10h midi et 14h-18h. Voici Marguerite et c'est un nouveau titre pour elle. Un peu beaucoup.

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1: La mairie du Tillot est à la recherche d'un chef de projet bâtiment, urbanisme et patrimoine. Vous travaillerez sous l'autorité de la directrice générale des services et assurez le suivi de projets techniques et de la commune. Alors, il faut avoir une formation dans les domaines du bâtiment, génie civil, travaux publics ou aménagement. Avoir également des connaissances en collectivité territoriale et marché public. Le permis B est indispensable. Poste à pourvoir dès que possible. Vous aurez le statut de cadre. Il s'agit là d'un poste en CDI à 35 heures par semaine et vous devez adresser votre candidature avant le 31 octobre à Madame le maire à place de l'âtre de Tassigny au Tillot. À Cornimont, il y a un poste de boulanger qui vous est proposé, un poste ouvert aux débutants avec formation CAP, BEP ou équivalent en boulangerie. Il s'agit là d'un CDD 35 heures par semaine. À Rue-sur-Moselle, on recherche un agent de production avec de l'expérience en menuiserie. Alors, c'est pour une mission intérim d'un mois. C'est un poste à 35 heures par semaine. Il faut avoir au minimum un BEP ou CAP en menuiserie. À Saulsure, entre pain et chocolat, vous propose un poste de boulanger. C'est un CDI à 35 heures par semaine. Et pour candidater, bien sachez que c'est ouvert aux débutants avec formation CAP, BEP ou équivalent en boulangerie. À Gérardmer, on vous propose un poste de mécanicien en confection pour une mission intérimaire d'une durée de 8 mois à 35 heures par semaine. Il faut avoir une expérience significative en couture, au moins un an. Les ADMR de Gérardmer sont à la recherche d'aide à domicile. Alors sachez qu'il y a un poste disponible sur Gérardmer et puis un autre poste disponible à Corcieux. Alors c'est un poste qui est ouvert aux débutants. Il faut être titulaire du permis, un poste en CDI à 35 heures par semaine. Sur la commune de Girbamont, il est recherché un conducteur d'engins forestiers. Alors c'est pour un poste en CDI à 35 heures par semaine. Pour postuler, on vous demande les formations et permis CAPA, BPA, Bac Pro Travaux Forestiers, le CACES R482 catégorie F et le permis B avec un an d'expérience. Un assistant administratif d'assurance est recherché sur Remiremont avec au moins un an d'expérience dans la gestion administrative, formation bac ou équivalent en technique administrative. C'est un CDD à temps partiel, 25 heures par semaine. À Remiremont, on vous propose un poste d'accompagnant éducatif et social pour travailler auprès d'enfants et d'adolescents polyhandicapés. Il faut le diplôme d'accompagnateur éducatif et social ou bien aide médico-psychologique avec un an d'expérience. C'est un CDD à 28 heures par semaine.
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Benjamin Ingrosso et son nouveau single Waste My Time. Giant Rooks à venir et à découvrir d'ici quelques instants sur Radio des Ballons. Gros événement à Strasbourg avec la Bourse au disque qui va faire son retour et qui fête ses 30 ans d'existence le dimanche 11 octobre. Ça sera dans la salle de la Bourse à Place Maréchal de Lattre de Tassigny de 9h à 17h30. Et pour ces 30 ans, il y aura justement une trentaine d'exposants venus de toute l'Europe. Alors vous pouvez obtenir des détails en allant par exemple sur Facebook et en tapant Bourse au disque Strasbourg.

Raphaël pour vous accompagner jusqu'à 20h en ce samedi sur Radio des Ballons pendant cette dernière heure qui arrive. On va s'écouter encore de la musique bien sûr et puis j'aurai encore pas mal de rendez-vous à vous proposer. Cyril, lui, bien sera avec nous de 20h jusqu'à minuit avec un nouveau numéro de l'Histoire en musique. Gims nous rejoint avec des accords.

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Elliot est sur Radio des Ballons avec On s'oubliera. Le groupe Trio arrive d'ici quelques instants. On écoutera également Céline Dion. Et sachez que le relais Petite Enfance de la communauté de communes des Ballons des Hauts-de-Vosges va fêter cette année ses 10 ans avec un rendez-vous pour le mercredi 14 octobre à la médiathèque du TIO, salle Cécile Valence. Vous avez rendez-vous dès 11h pour une grosse journée hein, avec atelier poterie, la ludothèque Vivre en jeu sera présente. Il y aura également le RPE raconté par les élus et les partenaires, différents jeux et ateliers l'après-midi, un spectacle avec la compagnie des fées du logis. Et puis enfin, pour clôturer cette journée à 16h45, il y aura le goûter et le gâteau d'anniversaire.

La traversée, c'était bien sûr signé du groupe Trio. Chaka Khan, ça va rappeler des souvenirs à certains, arrive avec Snoop Dogg pour le titre Boogies in My Soul. Vous pouvez toujours visiter le Théâtre du Peuple de Bussan les dimanches à 10h30. N'hésitez pas à vous renseigner, à vous inscrire en allant directement sur le site internet théâtredupeuple.com.

Marine est sur Radio des Ballons avec le titre Tricheur. Et d'ici quelques minutes, eh bien, c'est Raymond qui va nous rejoindre avec la sélection télé de ce mardi soir. Le vendredi 16 octobre, eh bien, vous allez pouvoir assister à l'Assemblée Générale du Comité des Fêtes de Ferdru qui vous donne rendez-vous à 20h à la salle des fêtes. 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
1: Nos coups de cœur télévisés en ce mardi, France 2 propose à 21h10, Après la colère, un documentaire présenté par Catherine Roux, le drame de Crépol. Face aux bouleversements profonds et incessants de la société française, au bing-bang permanent, Caroline Roux propose aux Français de se raconter, de se confronter et pourquoi pas de se réconcilier. Big Bang est une collection documentaire inédite qui fait suite à la société française. Et puis Justice en France à 22h45, c'est un documentaire présenté par Dominique Verdaillan. L'audience correctionnelle de Poitiers. France 5, 21h05, Poulet Mania, chouchou de nos assiettes. Le poulet s'est hissé au rang de viande la plus consommée en France en 2024. Rôti le dimanche, nuggets de cantine, wings de fast-food ou blanc grillé dans une salade earthly. Il existe sous toutes les formes et pour tous les goûts. Et puis la cuisine du Sud-Ouest se confie, c'est différent, c'est à 21h55 et ça suivra donc sur France 5. TMC, 21h25, 21h Média. C'est un magazine et les scandales de Madonna. Un album numéro 1 en France, un record de nomination aux MTV Awards. À 68 ans, Madonna prouve qu'elle n'a rien perdu de son pouvoir de fascination ni de son goût pour la provoque. Et puis 21h Média Magazine, les scandales de Madonna, deuxième partie, à 22h et quelques minutes. C'est l'équipe qui propose évidemment ce soir, ce mardi également, du football avec le multiplex de la National League. À partir de 20h40 donc, il y aura Croatie-Espagne notamment et Angleterre-République tchèque. C'est que les Anglais ont fait très fort là. RMC Life à 21h10, la vie secrète des chats. Mon chat, sa maison et moi. Pour cette nouvelle saison, l'équipe de la vie secrète des chats s'est installée dans un lieu tout indiqué, Chaville. Et oui, ça existe. Un nom qui ne s'invente pas. Il y aura un deuxième épisode à 22h45 et un troisième à minuit 15.
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Big Flo Oli associé à Jinton pour le titre Picasso. DC's sera avec nous tout à l'heure. Et puis un petit peu plus tard, vous allez pouvoir retrouver Marguerite. La cantine scolaire à Fraisse-sur-Moselle fête cette année ses 100 ans avec un rendez-vous le vendredi 16 octobre directement à la cantine avec l'accueil qui est prévu à 16h30. Alors vous allez pouvoir découvrir sur place l'exposition 100 ans de souvenirs à table. Vous pouvez également visiter la cantine pour découvrir les coulisses d'aujourd'hui. À noter qu'il y aura des ateliers de gâteaux avant l'accueil, ça sera à partir de 15h. Et pour participer à ces ateliers, il va falloir vous inscrire en mairie.

Elle s'appelle Aitana et nous proposait le titre Super Estrella. 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
1: Belle vie, c'était bien sûr le titre de Marguerite. Voilà qui nous amène doucement à la fin de cette émission. Il y a un beau rendez-vous qui est prévu pour ce soir, puisque comme chaque mardi, c'est Cyril qui va vous accompagner avec l'histoire en musique, comme à chaque fois au programme des œuvres avec leurs compositeurs et l'histoire qui va autour. Et puis, sachez qu'on se retrouve bien sûr demain avec notamment le V40, le top de la station, qui sera en rediffusion à partir de 9h30. Très belle soirée donc avec Radio Des Ballons. On va finir avec Mylène Farmer. Des LOL et des quoi ?

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Bonjour à vous et merci d'être avec nous pour un nouveau numéro de l'Histoire en Musique. Et ce soir, heureux seront les amoureux de la musique ancienne, puisqu'il s'agit d'une une émission spécialement dédiée à la nouveauté au disque, musique ancienne. Et oui, j'essaye de faire un petit peu tout dans cette émission et j'essaye de combler un petit peu tout le monde. La semaine dernière, donc, on avait vu deux émissions sur César Franck pour célébrer l'année que je n'avais pas encore eu le temps de célébrer. Et ce soir, bien, c'est la nouveauté au disque avec, pour commencer, un compositeur que je suis sûr vous ne connaissez pas. En tout cas, il est connu de gens qui aiment la musique ancienne et plus précisément ceux qui connaissent un petit peu la musique pour cœur, puisqu'il s'agit de Josquin des Prés avec un disque « Tant vous aime » par Dulce Mémoire, un disque paru en 2021 chez Eric Erkar. T'as dit ce que j'avais eu envie de vous passer justement, et le confinement était passé par là, j'en avais reçu et je n'avais pas pu produire d'émission. Et je me rattrape maintenant. Donc un disque qui est paru il y a à peu près 2 ans. Alors, Josquin des Prés, un petit peu de biographie sur ce compositeur, si vous le voulez bien. Il serait né, on n'en est pas sûr, hein, comme beaucoup de compositeurs anciens, aux alentours de 1450. Donc ça remonte, hein, on est pendant le Moyen-Âge tardif, hein, ce qu'on appelle le Moyen-Âge tardif. Il est mort le 27 août 1521 en pays bourguignon, en pleine Renaissance. Des témoignages historiques montrent qu'il aurait pu recevoir des leçons de la part de Jacques Hockeghem. Les premières traces de ses activités sont datées du 19 avril 1477 sur un registre de René, duc d'Anjou, qui sera René de Lorraine aussi, il ne faut pas l'oublier. Il sera lié à l'histoire de la Lorraine, ce duc René. Ce René d'Anjou, il semblerait qu'il ait été affecté à la cour milanaise aux alentours de 1480. Il sera membre du chœur papal entre 1489 et 1495 à Rome. En 1498, il serait au service de la famille Sforza à Milan. Il ne restera pas longtemps à leur service puisque Louis XI emprisonnera les Sforza lors de la fameuse conquête de Milan en 1499. Et donc, jusqu'en 1503, il reste au service du roi Louis XI. Et le 3 mai 1504, il devient prévôt de l'église collégiale Notre-Dame à Condé-sur-Lescaut. Il coupera ce poste jusqu'à la fin de sa vie. Et donc, ben voilà, pour un musicien, il fallait à cette époque être bien sous la tutelle d'une grande famille ou d'un grand personnage. C'est ce qu'a fait Josquin des Prés. Alors, lorsque Josquin compose le programme de ce disque proposé, alors il est âgé de 27 à 33 ans, il est au service de René d'Anjou et du roi Louis XI. Alors la première pièce est dans un style du 15e siècle que l'on nommait alors le Cantus Firmus liturgique. Alors le Cantus Firmus, hein, bien sûr, hein, qui était le contraire d'une chanson assez populaire. D'ailleurs, il n'y avait pas vraiment de différence à cette époque-là. On pouvait très bien mettre, vous le verrez un petit peu plus tard, des paroles profanes sur un texte liturgique. Ça ne posait pas de problème à cette époque. Ça posera des problèmes plus tard, à la Renaissance, hein, où il y aura des réformes contre ce genre de procédé. Mais en tout cas, on pouvait très bien retrouver une musique profane sur une musique religieuse. Ça se faisait beaucoup à cette époque. Et c'est le Inte Domine Speravi que je vous propose d'entendre dans un instant. Une musique que vous allez peut-être découvrir. En tout cas, je suis content de vous la faire découvrir si vous la découvrez. Par le Dulce Mémoire, placé sur la direction de Denis Raisin d'Adré.

Je n'aime pas spécialement cette époque, mais enfin, je peux vous dire que ça, j'aime assez bien. In te domine speravi de Josquin des Prés, donc par le Dulce Mémoire, placé sur la date son de Denis Raisin d'Adré, un disque paru en 2021 chez Rick Aircar. Tant vous aime. Et donc, un autre extrait de ce disque, si vous le voulez bien. Alors, les compositeurs de la Renaissance, et Josquin particulièrement, était connu pour avoir mis quelques chansons ou textes un petit peu en dessous de la ceinture, comme par exemple Il était une fillette, ou alors celui-ci, Une jeune fillette de 1535, son année de publication. Alors bien, le texte est très révélateur, hein. Je vous le cite: une jeune fillette en l'âge de 15 ans, elle a fait la chausette, elle est grosse d'enfant. Sa mère Bré écrit, elle mène grand tourment. N'est-ce pas grand folie pour un coup seulement? Or, vous taisez, ma mère, dit la jeune fille au cœur Jean. S'il m'a vitupéré, j'en aurai de l'argent, puis que l'amour lui donne, il ne faut plus parler. Il dit qu'il est bien homme pour m'y récompenser. Il m'a sa foi promise, je crois qu'il la tiendra. En prenant ma chemise, il m'y dépucelera en disant: ma mignonne, allégez mes douleurs, faites-moi une aumône. Touchant le jeu d'amour, je fus délibéré d'accomplir mon désir. Sur son lit, ma gaieté me fit à son plaisir. Certes, en mon entente, jamais ne me blessa, mais je fus mal content qui ne recommença. Très subjectif. Or, vous taisez, ma mère, vous, Dieu, ne pleurez plus. Jamais jour de ma vie, si ai-je ne fus, je l'ai fait à l'emblée, mes poings ne le seraient. J'en suis toute assotée, jamais je n'en tiendrai. Qui fit la chansonnette? Un gentil compagnon qui trouva la fillette en l'ombre d'un buisson, celui qu'il bien lui hête lui faisait un bouquet dessus en épinette au joli vert bousquet. Et voilà, le récit d'une fille qui fait... dit une jeune femme, plutôt une jeune femme, hein, puisque c'était 15 ans, c'était considéré comme une majorité à l'époque, hein. Je vous rappelle la limite d'âge, l'espérance de vie qui était moindre à cette époque. À 15 ans, c'était déjà la majorité, hein, à cette époque, hein, puisque la plupart des gens mouraient très jeunes à cette époque. Raconte le récit d'un jeu entre une fille et un homme, et puis sa mère qui s'inquiète un petit peu, et donc il lui promet une promesse donc de l'épouser, hein. On est quand même en 1535. Non, je vous propose d'entendre cette jeune fillette de 1535 de Josquin des Prés par le Dulce Mémoire, placé sur la direction de Denis Raisin d'Adrée.

Une jeune fillette de Josquin des Prix, musique de la Renaissance que je vous ai fait découvrir ce soir dans l'histoire en musique, spéciale nouveauté au disque par le Dulce Mémoire, plus en direction de Denis Raisin d'Adré, musique de Josquin des Prix, donc que vous pouvez retrouver sur ce disque intitulé Tant vous aime, paru chez Ricercar en 2021. Et autre disque, alors là on remonte un petit peu dans le temps, on avance un petit peu dans le temps, on va vers de la musique de Vivaldi avec Mandoline on Stage par Raphaël La Regione, un disque que j'ai vraiment adoré, paru chez Outer Music en 2022, il propose des concertos pour mandoline tout simplement, et donc on va entendre un concerto de Vivaldi, un concerto de Hummel de ce disque que j'ai choisi de vous faire entendre. Et donc Vivaldi, c'est le concerto pour mandoline en ut majeur RV425 que j'ai choisi pour vous. Ce concerto peut être daté de 1736 et il fut probablement destiné à être interprété à l'Ospedale della Pietra par une de ses élèves, Anna Maria, qui était très douée à la mandoline. Et vous savez, donc, Vivaldi a enseigné à cette Ospedale della Pietra, qui était un orphelinat donc, pour jeunes filles. Beaucoup de jeunes filles ont eu la chance de pouvoir, au chevet de Vivaldi, partir en tournée rencontrer un époux, ont pu par ce fait se marier grâce à Vivaldi et la musique, non, puisque Vivaldi les prenait pour faire des tournées un petit peu près dans toute l'Europe. Et donc c'est dans l'intégralité que je vous propose, hein, comme on écoute normalement un concerto baroque, hein, cette façon, qui ne sont pas très longs en général, ils durent une petite dizaine de minutes. Allegro largo allegro par Raphaël La Regione à la mandoline et Il Ponno d'Oro sous la direction de Francesco Corti.

Vivaldi avec un concerto dans son intégralité, un concerto pour mandoline. Vivaldi est l'auteur non de 600 concertos, mais de 600 fois le même concerto. Ce n'est pas de moi. Je trouve un petit peu méchant quand même les propos de Luigi Dalla Piccola, un compositeur et pianiste italien. À propos de ce compositeur, qui aurait composé 600 fois le même concerto. Il est vrai, j'avoue, qu'il y a des concordances dans certains concertos de Vivaldi entre eux. Mais non, je suis pas d'accord. Vivaldi est un très grand compositeur et je l'aime beaucoup. Et donc c'était un extrait de ce disque, le nom de Raffaella Regione à la mandoline et Il Porno d'Oro, sa direction de Francesco Crolti. Un disque donc Mandoline on Stage paru chez Outer Music en 2022. Je vous propose un autre extrait de ce disque avec cette fois-ci un concerto de Hummel. Alors Hummel, je pense que vous ne connaissez peut-être pas ou très peu. Alors il est né le 14 novembre 1778. Il est décédé à Weimar le 17 octobre 1837. Il a à cheval entre les deux époques, un petit peu comme Beethoven. Il fut un immense pianiste, mais aussi un excellent chef d'orchestre. Il fut d'abord l'élève de son père, puis de nul autre que Mozart lui-même, qui fut impressionné par ses dons. C'est vous dire les dons qu'il doit avoir, le jeune Hummel. Mozart demanda qu'il lui soit confié. Ainsi, Hummel demeure 2 ans chez Mozart. Puis, il va recevoir l'éducation musicale de Salieri. À l'âge de 9 ans, il apparaît comme soliste durant un concert que Mozart avait organisé lui-même. Puis, il entreprend une carrière de virtuose à travers toute l'Europe. En 1804, il fut nommé Kapellmeister du prince Esterhazy, ainsi qu'à Stuttgart, puis à Weimar. Alors, néanmoins, ses relations avec Beethoven furent peu amical, bien qu'ils se soient connus et qu'ils soient les deux entre le romantisme et le classicisme. Alors, parmi ses élèves, Hummel comptera le compositeur Czerny, par exemple. Czerny, qui aura Liszt par la suite, il sera le professeur de piano de Liszt, c'est vous dire. Et dans ce concerto pour mandoline, il fut composé pour le maître de la mandoline italienne Bartolomeo Portolazzi vers 1805, alors que la mandoline se diffuse grâce au traité du même Bartolazzi en Allemagne. Et donc, ce concerto, il n'est pas très long, et c'est pourquoi je vais vous le proposer dans son intégralité, avec le premier mouvement, Allegro moderato e grassoso, Andante con variazione, et pour finir, le rondo, bien sûr, c'est une œuvre classique, le concerto pour mandoline de Hummel.

Une histoire en musique ce soir qui tombe sous le coup de la musique ancienne. Hein. Je vous l'ai dit, j'en passe un petit peu pour tout le monde dans cette émission. Et ce soir, c'est la musique ancienne qui est à l'honneur avec ce concerto de Hummel, concerto pour mandoline, dont je vous ai proposé dans son intégralité Allegro moderato et gracioso, Andante con variazione et rondo. Concerto donc interprété par Raffaele La Regione à la mandoline et Il Porno d'Oro sous la direction de Francesco Corti. Extrait donc de ce disque Mandoline on Stage par Raffaele La Regione, paru chez Outer Music en 2022. Il fait partie de ces disques que je voulais vous présenter dans l'histoire en musique. Disque que j'avais pas vraiment eu le temps de passer à cause du fameux confinement. Hein, j'avais pas pu produire à cette époque, hein, vous l'imaginez bien. Et donc j'avais une petite pile de disques en attente, et donc je peux vous les passer donc pour cette rentrée 2023, donc voilà. Je vous remercie de votre attention, c'est la fin de la première partie de l'émission. Je vous retrouve dans un petit peu moins de 10 minutes maintenant pour la seconde partie à 21h, avec toujours eh bien, cette histoire en musique, musique ancienne ce soir. Je vous remercie de votre attention, et je vous dis à tout à l'heure pour la suite des aventures.

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Eh bien, bonjour à vous et merci encore une fois d'être avec nous pour cette seconde partie de votre émission, l'Histoire en musique. Ce soir, je vous l'ai dit, je vous passe de la musique ancienne et là, on va remonter un petit peu dans le temps pour cette seconde partie. On va aller dans la musique baroque, cette fois-ci, après avoir un petit peu de classique avec Hummel et la musique d'un compositeur pour lequel Jean-Sébastien Bach admirait. Il s'agit de Dietrich Buxtehude. Alors, Buxtehude, il est né à Hodeslow en 1637, il est mort à Lübeck le 9 mai 1707, et fut un illustre organiste, c'est pourquoi d'ailleurs Bach, qui était un grand voyageur, était capable de faire des centaines de kilomètres à pied, Bach, pour aller écouter cet organiste, ou des organistes qu'il aimait beaucoup, et Buxtehude en faisait partie, et donc pour admirer les talents d'organiste de Buxtehude, bah, Bach avait fait des gros voyages. Donc Buxtehude, il est le fils de Hans Jensen Buxtehude, qui avait été pendant 32 ans organiste à Elsener, hein. On dit bien, les chiens ne font pas des chats. En 1668, il obtient un poste d'organiste à Marienkirch à Lübeck, poste qu'il occupe jusqu'à sa mort. Ce poste avait été obtenu à la condition qu'il épouse la fille de son prédécesseur, Thunder. Lui-même, par la suite, fut résolu que son successeur deviendrait obligatoirement son gendre. C'est ainsi que Händel ou Bach refuseront le poste par la suite. En 1673, il crée les Abendmusiken de Lübeck, qui étaient de grands concerts d'église, un peu comme des festivals aujourd'hui, si vous préférez. En 1705, Jean-Sébastien Bach effectuera le voyage à pied, je vous l'ai dit, pour l'écouter lors d'une série de concerts qu'il donnait, ce grand compositeur Buxtehude. Et de Buxtehude, eh bien, je vous propose une suite proposée sur un disque. Un disque, nouveauté au disque, qui s'intitule Ars Lacrimae, disque de Enrique Solinis au luth, paru en 2022 chez Aliavots. Et donc, cette suite, je vous la propose en son intégralité, hein, comme c'est beaucoup le cas à la musique baroque, on écoute souvent les concertos, les sinfonias, les suites dans leur intégralité. Cette suite en ré mineur Boots WV 236, et donc une allemande, une courante, une sarabande et gigue. Et oui, suite de danse, hein, toujours inspirée de ces suites de danse de la Renaissance. Donc, voici la suite en ré mineur de Dietrich Buxtehude par Enrique Solinis. Et c'est une nouveauté au disque.

Les amoureux de musique ancienne et principalement de musique de lutte seront aux anges ce soir en écoutant cette émission. Je vous ai proposé Boots Tehou de la suite en ré mineur Boots WV 236, allemande, courante, sarabande et gigue. Une musique qui n'est pas trop dans mon style de prédilection, je dois dire, mais je passe pour vous. D'ailleurs, j'en suis très content des fois quand je reçois de certaines personnes qui sont des gens qui m'écoutent, je ne savais même pas en fait. J'en suis très, très content. Et donc, je reçois des fois des petits messages privés en me disant « Ah, j'ai bien aimé ce que vous avez passé sur la page Facebook de l'émission, je vous rappelle. Hein, vous pouvez vous rendre. Hein, » sur cette page Facebook. Et donc, voilà, je suis très content de vos petits messages. Et n'hésitez pas, hein, si vous avez des choix musicaux. Je sais qu'une personne m'avait un jour reproché de ne pas trop passer de Beethoven. Voilà. Alors, faute réparée, hein, puisque j'avais programmé plusieurs émissions sur Beethoven, et que dans les années, j'essayais vraiment de taper dans les années où la production beethovenienne était assez importante. Et donc revenons à cette nouveauté au disque, si vous le voulez bien, avec ce Ars Lachimae par Enrique Solinis au luth, un disque paru en 2022 chez Aliavox. Et je vous propose un autre extrait de ce disque, si vous le voulez bien. Alors il s'agit maintenant du maître incontesté, Jean-Sébastien Bach, suite en ut mineur BWV 997. Il s'agit en réalité d'une partita composée sur deux portées, clé de sol et clé de fa, qui laisse penser que Bach avait composé cette pièce pour un instrument à clavier, mais qu'elle fut remaniée par la suite, comme c'était souvent chez Bach, remaniée pour divers instruments. On a beaucoup de cas d'œuvres, souvent dans les cantates, hein, qu'on retrouve des mouvements carrément de concerto dans des cantates qu'il avait composé pour concerto ou musique soliste instrumentale. Voilà, beaucoup de musique répétée chez Jean-Sébastien Bach. C'est un peu plus de 1000 œuvres, hein, qu'on compte chez Bach, hein. 1000, 1050, je ne sais plus exactement, je ne suis pas spécialiste de la musique de Jean-Sébastien Bach. Mais sur les il y a peu plus de 1000 œuvres qu'il a composées, il y a quand même beaucoup de répétitions, c'est-à-dire d'autoplagiat tout simplement. Il reprenait les œuvres qu'il avait lui-même écrites, qui peut-être lui plaisait et qu'il reprenait par la suite dans certaines de ses œuvres. Et dans cette suite en ut mineur, je vous la propose comme celle de Boots Tehou dans son intégralité. C'est de la musique ancienne, on s'écoute généralement dans son intégralité, avec prélude et fugue, hein, voilà, c'est une forme très chère à Jean-Sébastien Bach en premier lieu. Ensuite une sarabande, mais oui, musique de danse, hein, encore une gigue et une double pour finir. Musique de danse, hein, je vous rappelle, hein, c'est suite qui est inspirée des suite de la Renaissance. Et donc cette suite de Bach, eh ben, je vous la propose par Enrique Solinis.

Amateurs de lutte et amateurs de Jean-Sébastien Bach seront aux anges ce soir, puisque je vous ai proposé d'entendre la suite de Jean-Sébastien Bach pour luth, donc la suite en ut mineur BWV 997 par Enrique Solinis, avec la suite en ré mineur de Bootstehout que je vous ai proposé juste avant, eh bien constitue un extrait du disque Ars Lycramae, nouveau tour 10 donc, paru en 2022 chez Alia Vots. Nouvelle nouveauté au disque, cette fois-ci avec de la musique vocale et la musique de Scarlatti, son Stabat Mater et d'autres œuvres de Scarlatti, paru chez Harmonia Mundi en 2022. Nom de Domenico Scarlatti, dont Stabat Mater, alors c'est à l'époque où Scarlatti dirigeait la musique en la cappella Giulia des Saint-Pierre de Rome, entre 1715 et 1719, qu'il compose son Stabat Mater en ut mineur, une des rares pages de musique sacrée de Domenico Scarlatti et même de musique vocale à avoir été conservée. Ce Stabat Mater, je vous en propose un extrait. Dans quelques extraits, je vous propose le début du Stabat Mater de Scarlatti par le Caravanserail sous la direction de Bertrand Thuillier. Également à la basse continue, Emmanuel Negri soprano solo et Paul-Antoine Benoît Dijon contre-ténor.

Et on s'arrête là avec un extrait du Stabat Mater de Domenico Scarlatti sur ce très beau disque Stabat Mater de Scarlatti et autre œuvre de Scarlatti, paru, excusez-moi, chez Harmonia Mundi en 2022, avec des œuvres, avec d'autres œuvres qui sont en réalité pas des œuvres inédites, puisque il y a des sonates de Romani, donc des sonates pour clavecin Romani du compositeur, interprétées donc par les interprètes donc de ce Stabat Mater, hein, instrumentaux, voilà, et donc. Et donc c'est la fin avec ce très beau disque de Scarlatti. On touche à la fin de cette émission de nouveautés au disque anciennes. J'espère que vous avez apprécié cette émission. Et je vous donne rendez-vous dans un tout petit instant pour la dernière émission sur Vladimir Cosma dans l'histoire en musique thématique. Après Vladimir Cosma, on verra aussi, puisque c'est thématique, la thématique contemporaine, c'est le nouveau rendez-vous de cette année que je vous donne à 22h. On verra dans les prochaines émissions Louis Armstrong, notamment dans les prochaines histoires en musique thématique. Et donc, je vous donne rendez-vous donc pour cette histoire en musique thématique avec le dernier épisode des aventures de Vladimir Cosma à 22h, c'est-à-dire dans un petit peu moins de 10 minutes maintenant. Merci de votre attention et à tout à l'heure.

Eh bien, bonsoir à vous et bienvenue dans ce nouveau épisode de l'Histoire en Musique thématique avec le dernier, alors cette fois-ci vraiment le dernier volet de ces émissions que je consacre à Vladimir Kosma avec une œuvre que je suis sûr que vous ne connaissiez pas. Ce soir, elle va, et à mon avis, elle est totalement inédite, cette œuvre que je vais vous passer maintenant. Il s'agit de l'opéra Marius et Fanny que Vladimir Kosma avait composé pour avec Roberto Alagna, notamment dans le rôle titre de Marius, avec Angela Georgiou également dans le rôle titre Fanny. Vladimir Kosma avait composé cet opéra il n'y a pas très longtemps, en 2007. Il le créera d'ailleurs cette année-là, en 2007, à l'Opéra de Marseille. Et c'est à Vladimir Kosma que, pas très différent de sa musique de film, puisque l'opéra c'est un petit peu comme de la musique de film, puisqu'il y a des scènes, il y a, je vous disais, les leitmotifs qui sont les évocations instrumentales de certains personnages. Et bien tout y est dans ces opéras. Donc je vous propose quelques extraits de cet opéra Marius et Fanny de Vladimir Kosma avec le chœur de l'ensemble du Palais Royal, le London Symphony Orchestra, placé sous la direction du compositeur Vladimir Kosma, Roberto Alagna et Angela Georgiou dans les rôles titres de Marius et Fanny. Je vous propose le prélude, un duo de Marius et Fanny, un autre duo, il faut choisir, et un chœur préparatif du mariage.

Quelques extraits de l'opéra Marius et Fanny de Vladimir Cosma avec Roberto Alagna et Angela Gorgiou dans les rôles titres de cet opéra Marius et Fanny. Le chœur de l'ensemble Palais Royal, le London Symphony Orchestra, placé sur la scène de Vladimir Cosma. Et c'est bien du Vladimir Cosma, on connaît bien la patte de Vladimir Cosma dans cette superbe musique de Marius et Fanny que je voulais vous faire écouter pour voir un petit peu d'autres choses de ce qu'on peut connaître du compositeur Vladimir Cosma avec le grand Roberto Alagna, hein, bien sûr, et sa femme. Dans le prélude, le duo de Marius et Fanny, il faut choisir le duo et puis le chœur préparatif au mariage. Ce sont les quatre extraits que je vous ai proposé d'écouter. Et maintenant, une très belle page pour chœur et orchestre que Vladimir Cosma avait composé. Hélas, j'en ai pas beaucoup, j'en ai qu'un extrait à vous proposer, mais c'est vraiment dommage parce que c'est vraiment une très belle musique. Il s'agit de la cantate 1209. Et je vous en propose un extrait. Donc la croisade, c'est toujours extrait de ce disque-là, donc où il dirige le chœur et l'orchestre national symphonique de Roumanie dans sa musique, donc dans cette cantate 1209. Et cet extrait, donc le titre de l'extrait s'intitule La croisade.

Les applaudissements à Vladimir Kosma pour cette sublime cantate 1209, un extrait donc La Croisade par les solistes, les grands chœurs et l'Orchestre National Symphonique de Roumanie, placé sous la direction du compositeur lui-même. C'est une splendide prestation que proposait Vladimir Kosma lors d'un concert et que vous pouvez retrouver sur le double disque que j'avais évoqué déjà la semaine dernière avec notamment Michel Strogoff. Et autre œuvre de Vladimir Kosma, très peu connue elle aussi, il s'agit d'une œuvre de musique de chambre, il s'agit de court-métrage, il n'y a pas vraiment une musique spécialement composée pour, c'est spécialement composée pour un quintet de cuivre, mais s'agit d'un mélange en fait de musique de film pour quintet de cuivre. C'est une œuvre donc résultant d'une commande du concours international de Narbonne en 1998, et il reprend dans des thèmes du film Montparnasse Ponichéry de Yves Robert, qu'on a déjà évoqué dans les précédentes émissions. Et donc, j'ai vraiment cherché à dénicher vraiment les raretés, et c'est vraiment une rareté que je vais vous passer là ce soir, par le Vertige Brass Quintet, composé de Alexis de Mailly et de Marc Gujon à la trompette, de Nicolas Dabric au trombone, de Cyril Grenot au cor et de Philippe Gallet au tuba. Jean-François Durez est aux percussions, il intervient de façon ponctuelle sur ce disque. Et donc je vous propose ce quintet de cuivre, Allegretto, Andante poco rubato et vivo de Vladimir Kosma.

Peut-être avez-vous reconnu des thèmes de musique de film de Vladimir Grossman. En tout cas, c'est très probable parce que pour écrire ce quintette, Vladimir Grossman s'est plagié lui-même, reprenant des musiques de ses propres films, d'Yves Robert, pour ce quintette à cuivre, interprété donc par le Vertige Brass Quintet. Et donc, pour terminer cette émission sur Vladimir Grossman, je vous propose la musique pour mandoline. Il a écrit pas mal de belles pages pour mandoline et qui revient un petit peu au goût du jour grâce à un mandoliniste, qui a remis au goût du jour ces très belles pages pour la mandoline, comme les 24 caprices pour mandoline. Mandoline solo, dont je vous propose le numéro 3 en ré mineur, qui vous rappellera peut-être un film.

Et vous avez sûrement reconnu le thème, bien sûr, le thème des compères, interprété donc à la mandoline par Vincent Beer Demander. Il a enregistré un disque qui enregistrait les 24.

la musique du Cartoucha. Le 24e caprice en la mineur, Allegretto. Vous avez reconnu, bien sûr, le thème du grand blond avec une chaussure noire. Alors, il y aurait tant à dire sur Vladimir Kosma avant que l'on se quitte définitivement. On quitte définitivement ce compositeur. Alors, quoi dire d'autre? Eh bien, des CD, vous pouvez en trouver. Hein, il y a des coffrets à regarder sur Internet. Hein, les coffrets qui sont récemment sortis sur Vladimir Kosma. Les rééditions, les éditions des œuvres les plus rares de Vladimir Kosma. Voilà, tout un tas de florilèges de musique que vous pouvez retrouver. Je vous conseille aussi la lecture, puisque c'est ça qui m'a donné envie de faire ces émissions, enfin en tout cas ces émissions sur Vladimir Kosma, sur le thème de Vladimir Kosma. La superbe autobiographie de Vladimir Kosma chez Plomb, que j'ai dévoré vraiment d'une traite et que j'ai véritablement adoré aussi. Et donc voilà, voilà sur tout ce que je pouvais vous dire. En tout cas, j'ai essayé vraiment le plus possible de faire véritablement un des meilleurs éventails musicaux possibles sur le compositeur. J'espère que vous avez apprécié. Et si je vous ai donné envie de réécouter Vladimir Kosma, en tout cas, j'en suis très content. Et l'histoire musique thématique, ça va se poursuivre, ça se poursuit la semaine prochaine avec un nouveau thème. Cette fois-ci, on ira vers quelque chose de très différent de la musique de film. On aura encore de la musique de film, bien sûr, avec Maurice Jarre, je vous l'avais dit. Mais avant tout, eh bien, j'aimerais évoquer un petit peu avec vous le New Orleans. Et on verra un musicien que j'aime beaucoup, vraiment, je me suis pris de passion pour ce musicien, ce trompettiste. Eh bien, ce sera Louis Armstrong qui sera à l'honneur dans les prochaines émissions. Louis Armstrong, depuis ses débuts jusqu'à la fin de sa carrière, vous verrez, dans cette histoire en musique thématique. En tout cas, je vous remercie de votre attention. Je vous dis à tout à l'heure pour l'histoire en musique contemporaine. Et donc, pour ceux qui ne suivent pas l'histoire en musique contemporaine, et bien je vous retrouve tout simplement la semaine prochaine pour un nouveau numéro. Je vous remercie de votre attention et à tout à l'heure pour ceux qui suivent l'histoire en musique contemporaine.

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Soyez les bienvenus dans l'histoire en musique contemporaine pour ce troisième et dernier volet des aventures avec Pierre Boulez. Et après la musique pour piano qui fait une part importante de la musique de Pierre Boulez et un extrait du marteau 100 mètres, c'est le livre pour Quatuor que je vous propose d'explorer ce soir. Alors le livre pour Quatuor, Pierre Boulez avait 23 ans lorsqu'il entreprit de composer un quatuor à cordes terminé en juillet 1949. Le manuscrit est conservé à la fondation Paul Sacher à Bâle. Sans cesse remanié, il faudra attendre 1954 pour qu'en vue d'un concert, Pierre Boulez établisse un texte définitif du quatuor en 5 mouvements. Sa composition possède une volonté de synthèse entre d'un côté les recherches menées par Messiaen sur le rythme et de l'autre une expression weberienne d'une écriture polyphonique libérée de toute carrure sans réelle hiérarchie dans la série de 12 sons. Boulez avait pour projet dès les années 2000 de réécrire son quatuor à cordes qui, selon lui, exposait des difficultés d'exécution pour un quatuor à cordes. Cependant, on ne peut établir une version définitive de l'œuvre qui fut remaniée maintes et maintes fois. Et en tout cas, c'est 10 extraits de cette œuvre que je vous propose d'entendre ce soir. Et je vous propose, je vous propose les premières sections, donc section 1A et 1B, par le quatuor Diotima. Yun Pezzao et Guillaume Latour sont au violon, Franck Chevalier est à l'alto et Pierre Morlaix est au violoncelle.

Pierre Boulez, un extrait de son livre « Pourquoi tu auras cordes hein ?» Musique un petit peu comme sa musique pour piano, hein, Pierre Boulez, tri contemporain. C'était les parties 1A et 1B que je vous proposais d'entendre par le quatuor Diotima, une version, donc, version des années 2000, hein, puisque c'est le dernier remaniement du quatuor à cordes de Pierre Boulez, donc par le quatuor Diotima, donc composé de Yunpeng Zhao et de Guillaume Latour au violon, de Franz Chevalier à l'alto et de Pierre Morlet au violoncelle. Et on en a fini avec Pierre Boulez, avec les œuvres les plus importantes de Pierre Boulez, que je voulais vous faire découvrir dans cette émission, l'histoire en musique contemporaine. La semaine prochaine, nous verrons un compositeur contemporain et encore vivant. Normalement, à l'heure où j'enregistre cette émission, il est encore vivant. Ça peut toujours changer, parce que vous savez que j'enregistre les émissions à l'avance, hein, étant nancéen. Je ne suis pas toujours sur les Vosges, donc j'enregistre lorsque je suis dans les Vosges. Et donc là, à l'heure qu'il est, en plein mois d'août, je ne sais pas si George Benjamin sera encore vivant lorsque sera diffusée les prochaines émissions. Mais en tout cas, il y aura une série d'émissions sur George Benjamin et notamment sur son actualité dans l'histoire en musique contemporaine. Et c'est la fin de l'émission L'Histoire en musique. Je vous remercie de m'avoir suivi. Je vous donne rendez-vous la semaine prochaine pour un nouveau numéro de l'Histoire en musique. Je vous laisse en compagnie de Bernard Nieda pour son Passion Opéra. Je remercie Raphaël pour la programmation et je vous souhaite une très belle nuit à l'écoute de Radio des Ballons.

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